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0: mythe de Prométhée, Prométhée enchaîné. C'est une pièce d'ailleurs de théâtre de peut-être Échine ou Sophocle. Bon bref. Prométhée, c'est celui qui a volé le feu. Bah tu m'écoutes.
1: Bien vu, je t'écoute. Okay.
0: C'est celui qui a volé le feu aux dieux. Le feu qu'il a insufflé dans de l'argile. Et c'est comme ça qu'il a créé l'homme. Et pour punir, les dieux ont décidé de l'enchaîner perpétuellement. Il a le bide ouvert et un vautour vient lui manger le foie tous les jours. Et comme le foie repousse, tous les jours il bouffe le même bout. Et c'est un supplice, comme il y a le supplice de Tantale. Ça c'est le supplice de Prométhée. Voilà l'histoire.
1: Je ferai ça pendant mes prochaines vacances.
0: Le voler le feu.
2: Fallback. Attendez, maintenant nous allons écouter la terre qui tourne, de s'il vous plaît.
3: Ah ça c'est... Oui, ça c'est Gibson. Give me the light.
2: Attendez, on regarde la terre qui tourne.
0: 1, 2, 3, 4.
2: C'est pas parce que t'es édenté qu'on va te refuser à l'armée, franchement. P4 et P3. Moi je suis P3. P4 c'est ceux qui ont été réformés pour raisons psychiatriques.
3: Ouais.
2: Moi, P3 c'est réformé pour...
4: Pour difficulté sociale.
2: Pour, ouais, un truc comme ça quoi. J'ai demandé à voir le psy militaire. Et j'ai dit, mais moi, hors de question.
3: Moi, ils ont voulu me foutre dans l'armée, en fait. Ils ont voulu me foutre dans les chars parce que, tu sais, il y avait un simulateur de jeux vidéo.
2: Ah oui.
3: Où tu devais éteindre du feu. Et en fait, j'ai fait une crise. J'ai appuyé partout hyper vite. Et comme un con, j'ai fait un super score. Et du coup, ils ont dit, waouh, vous avez des très bons réflexes et tout.
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3: 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Et ça, en fait, ça a été la cata. J'ai fait un super score et voilà.
2: 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Il y avait 4 tests à faire. J'en ai fait 3. 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
6: Le consensus, c'est pas la majorité, déjà.
7: Voilà.
6: Ça, c'est la base. C'est pas un vote. C'est le deuxième truc. Pas la majorité.
7: Mais au-delà du vote, nous, ce qu'on a fait, c'est qu'il y a un quorum. C'est-à-dire que les décisions deviennent valables à partir du moment où on est un certain nombre à pouvoir en discuter.
6: C'était quasiment un vote.
7: Non. Non, c'est pas la même chose. On vote jamais sur rien. On fait des...
8: Tu veux fumer un snigar? As-tu un snigar? Un cigare? Tu veux dire un cigare? Si, mais si. Un snigar. Oh, j'ai rêvé du sni d'ailleurs. J'ai rêvé du sni, mais pas, il n'y avait pas de gare. Vu qu'on est à la gare maintenant, peut-être c'est maintenant le snigar. Il y a un homme qui fume... Non, c'est pas un snigar, c'est un sniff. Il sniffe gare.

0: quand dans la salle Nervi, c'est la salle des conférences, cette salle avec la grande sculpture des bois, très beau, ok. Non, avec un orchestre. Un orchestre. Oui, et j'ai pas joué avec Irdumbranda, oui.
1: Mais vous avez joué quoi? Vous avez joué
0: la 4e symphonie de Beethoven et la Praga de Mozart.
1: Oh, wow.
0: Et il y avait 7000 personnes.
2: 7000?
0: Ma maman, mon père. C'est vrai, c'était vrai.
2: L'absinthe.
0: Des fois, j'ai mis ça dans ma biographie. C'est trop rigolant.
1: Mais t'étais en colère contre le Vatican ou pas quand t'as joué là-bas ou t'étais au
0: coup? Je déteste les monothéismes, c'est la merde totale. Et oui, c'était un concert c'était un stage de formation professionnelle d'orchestre. Et après, sans concert, il était 7 concerts. Et à la fin, j'ai dit oui, on y va. Mais c'était dingue. Moi je rappelle que c'était les papes allemands, les Ratzinger, les... Ok, il y a... Ouais, c'est pas le nom.
1: Angela.
0: Mais il est arrivé, il a fait un discours.
1: Ouais, ouais.
0: Et moi j'étais là, j'ai pensé merde, mais c'était à 6 mètres, 5 mètres de moi. Si maintenant je cours, je casse mon alto sur la tête parce qu'il était à regarder le public. J'ai un peu doué.
1: Wow.
0: Moi j'ai pensé à ça, je dis merde, mais il y a un sniper, c'est sûr.
1: Vatican.
0: Oui, parce qu'on était dans le Vatican, dans la grande salle,
1: avec un sniper. Et les mecs habillés en noir avec une lunette.
0: Oui, j'ai pensé à ça, je dis merde, mais
1: Georges Clooney.

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0: réussi à faire SAMU. Et c'est pour cela que nous sommes là, et moi en personne, qui m'adresse à vous, citoyens, citoyennes, pour votre santé psychologique. Dorénavant, les médias seront correctement encadrés. Chacun son média. J'ai oublié de mettre la musique de fond, vous m'en voyez. Désolé.
1: Merci, monsieur le ministre.
0: Le printemps de la Renaissance, je termine si vous me le permettez.
2: Le DAE.
3: La CIPI, canal 22.
2: Et donc, monsieur le ministre, accueillir, remercier, donner la possibilité opportune, le vert est destiné à durer dans le paysage.
4: J'ai donné une boîte de pâté.

contre, ce qui était étonnant, c'est qu'il y avait je sais pas combien de milliers de personnes sur la place de la République pour dire non, n'arrêtez pas énergie, non, non, non.

0: Il est 6 h 01. Il est 6 h 01. Il est 6 h 01. Il est 6 h 01. 6 h 01. Il est 6 h 02. Il est 6 h 02. 6 h 02. Il est 6 h 02. Il est 6 h 02. 6 h 02. Il est 6 h 02. Il est 6 h 02. Il est 6 h 02. Il est 6 h 02. Il est 6 h 02. Il est 6 h 03. Il est 6 h 03. Il est 6 h 03. Il est 6 h 03. Il est 6 h 03. Il est 6 h 03. Il est 6 h 03. Il est 6 h 03. Il est 6 h 03. Il est 6 h 03. Il est 6 h 04. Il est 6 h 04. Il est 6 h 04. Il est 6 h 04. 6 h 04. Il est 6 h 04. Il est 6 h 04. 6 h 04. 6 h 04. Il est 6 h 04. Il est 6 h 05. Il est 6 h 05. Il est 6 h 05. Il est 6 h 05. Il est 6 h 05. 6 h 05. Il est 6 h 05. Il est 6 h 05. 6 h 05. Il est 6 h 05. Il est 6 h 05. Il est 6 h 06. 6 h 06. Il est 6 h 06. 6 h 06. Il est 6 h 06. 6 h 06. Il est 6 h 06. 6 heures et 6 minutes. Il est 6 heures et 6 minutes. 6 heures et 6 minutes. Il est 6 heures et 6 minutes. Il est 6 heures et 6 minutes. Il est 6 heures et 7 minutes. Il est 6 heures et 7 minutes. Il est 6 heures et 7 minutes. Il est 6 heures et 7 minutes. Il est 6 heures et 7 minutes. Il est 6 heures et 7 minutes. Il est 6 heures et 7 minutes. Il est 6 heures et 7 minutes. 6 heures et 7 minutes. Il est 6 heures et 7 minutes. Il est 6 heures et 7 minutes. Il est 6 heures et 8 minutes. Il est 6 heures et 8 minutes. Il est 6 heures et 8 minutes. Il est 6 heures et 8 minutes. Il est 6 heures et 8 minutes. 6 heures et 8 minutes. Il est 6 heures et 8 minutes. 6 heures et 8 minutes. Il est 6 heures et 8 minutes. Il est 6 heures et 8 minutes. Il est 6 heures et 8 minutes. Il est 6 heures et 9 minutes. Il est 6 heures et 9 minutes. 6 heures et 9 minutes. 6 heures et 9 minutes. Il est 6 heures et 9 minutes. Il est 6 heures et 9 minutes. Il est 6 heures et 9 minutes. 6 heures et 9 minutes. Il est 6 heures et 9 minutes. Il est 6 heures et 9 minutes. Il est 6 heures et 10 minutes. Il est 6 heures et 10 minutes. Il est 6 heures et 10 minutes. Il est 6 heures et 10 minutes. Il est 6 heures et 10 minutes. 6 heures et 10 minutes. Il est 6 heures et 10 minutes. 6 heures et 10 minutes. Il est 6 heures et 10 minutes. 6 heures et 10 minutes. Il est 6 heures et 10 minutes. Il est 6 heures et 11 minutes. Il est 6 heures et 11 minutes. Il est 6 heures et 11 minutes. 6 heures et 11 minutes. Il est 6 heures et 11 minutes. 6 heures et 11 minutes. 6 heures et 11 minutes. Il est 6h11. Il est 6h11. Il est 6h11. Il est 6h11. 6h12. Il est 6h12. Il est 6h12. 6h12. Il est 6h12. Il est 6h12. 6h12. Il est 6h12. 6h12. Il est 6h12. Il est 6h13. Il est 6h13. Il est 6h13. 6h13. Il est 6h13. Il est 6h13. Il est 6h13. Il est 6h13. Il est 6h13. Il est 6h13. Il est 6h13. Il est 6h14. Il est 6h14. Il est 6h14. Il est 6h14. Il est 6h14. Il est 6h14. Il est 6h14. Il est 6h14. Il est 6h14. Il est 6h14. Il est 6h14. Il est 6h15. Il est 6h15. Il est 6h15. Il est 6h15. Il est 6h15. Il est 6h15. 6h15. 6h15. Il est 6h15. Il est 6h15. Il est 6h15. Il est 6h16. Il est 6h16. Il est 6h16. Il est 6h16. Il est 6h16. Il est 6h16. Il est 6h16. 6h16. Il est 6h16. Il est 6h16. Il est 6h16. Il est 6h17. Il est 6h17. 6h17. 6h17. Il est 6h17. Il est 6h17. Il est 6h17. 6h17. 6h17. Il est 6h17. 6h17. 6h17. 6h18. Il est 6h18. Il est 6h18. Il est 6h18. Il est 6h18. 6h18. Il est 6h18. Il est 6h18. Il est 6h18. Il est 6h18. 6h18. 6h18. Il est 6h19. 6h19. Il est 6h19. Il est 6h19. Il est 6h19. Il est 6h19. Il est 6h19. Il est 6h19. Il est 6h19. Il est 6h19. Il est 6h19. 6h20. Il est 6h20. 6h20. Il est 6h20. Il est 6h20. Il est 6h20. Il est 6h20. Il est 6h20. 6h20. 6h20. Il est 6h20. Il est 6h20. Il est 6h20. Il est 6h21. 6h21. 6h21. Il est 6h21. Il est 6h21. Il est 6h21. 6h21. Il est 6h21. 6h21. Il est 6h21. Il est 6h21.
1: Il est 6h21.
0: 6h22. Il est 6h22. 6h22. Il est 6h22. 6h22. Il est 6h22. Il est 6h22. 6h22. Il est 6h22. Il est 6h22. Il est 6h22. Il est 6h22. Il est 6h23. Il est 6h23. 6h23. Il est 6h23. 6h23. Il est 6h23.
1: 6h23.
0: Il est 6h23. 6h23. Il est 6h23. Il est 6h23. Il est 6h23. Il est 6h23. Il est 6h24. 6h24. Il est 6h24. Il est 6h24. 6h24. Il est 6h24. Il est 6h24. Il est 6h24. Il est 6h24. Il est 6h24. 6h24. Il est 6h24. Il est 6h25. Il est 6h25. Il est 6h25. Il est 6h25. Il est 6h25. Il est 6h25. Il est 6h25. 6h25. Il est 6h25. Il est 6h25. Il est 6h25. Il est 6h25. Il est 6h25. Il est 6h26. Il est 6h26. Il est 6h26. 6h26. 6h26. Il est 6h26. Il est 6h26. Il est 6h26. Il est 6h26. Il est 6h26. Il est 6h26. Il est 6h26. 6h27. Il est 6h27. Il est 6h27. Il est 6h27. 6h27. Il est 6h27. Il est 6h27. Il est 6h27. Il est 6h27. 6h27. Il est 6h27. Il est 6h27. Il est 6h28. Il est 6h28. Il est 6h28. Il est 6h28. Il est 6h28.
1: 6h28.
0: Il est 6h28. 6h28. Il est 6h28. Il est 6h28. Il est 6h28. Il est 6h28. Il est 6h29. Il est 6h29. Il est 6h29. Il est 6h29. Il est 6h29. Il est 6h29. Il est 6h29. Il est 6h29. Il est 6h29. Il est 6h29. 6h29. Il est 6h30. Il est 6h30. 6h30. Il est 6h30. Il est 6h30. Il est 6h30. Il est 6h30. 6h30. Il est 6h30. Il est 6h30. Il est 6h30. Il est 6h30. Il est 6h30. Il est 6h31. Il est 6h31. Il est 6h31. Il est 6h31. 6h31. Il est 6h31. Il est 6h31. Il est 6h31. 6h31. Il est 6h31. 6h31. Il est 6h32. Il est 6h32. Il est 6h32. 6h32. Il est 6h32. Il est 6h32. Il est 6h32. Il est 6h32. Il est 6h32. Il est 6h32. Il est 6h32. 6h33. Il est 6h33. Il est 6h33. Il est 6h33. 6h33. Il est 6h33. Il est 6h33. 6h33. Il est 6h33. Il est 6h33. Il est 6h34. Il est 6h34. Il est 6h34. Il est 6h34. Il est 6h34. 6h34. Il est 6h34. Il est 6h34. Il est 6h34. Il est 6h34. Il est 6h34. 6h35. 6h35. 6h35. 6h35. Il est 6h35. Il est 6h35. Il est 6h35. 6h35. Il est 6h35. 6h35. Il est 6h35. Il est 6h36. Il est 6h36. Il est 6h36. Il est 6h36. Il est 6h36. 6h36. 6h36. Il est 6h36. Il est 6h36. Il est 6h36. Il est 6h37. Il est 6h37. Il est 6h37. Il est 6h37. 6h37. 6h37. Il est 6h37. 6h37. Il est 6h37. Il est 6h37. Il est 6h37. Il est 6h37. Il est 6h38. Il est 6h38. Il est 6h38. Il est 6h38. Il est 6h38. Il est 6h38. 6h38. Il est 6h38. Il est 6h38. Il est 6h38. Il est 6h38. Il est 6h38. Il est 6h39. Il est 6h39. Il est 6h39. Il est 6h39. 6h39. Il est 6h39. Il est 6h39. Il est 6h39. Il est 6h39. Il est 6h39. Il est 6h39. 6h40. Il est 6h40. Il est 6h40. Il est 6h40. Il est 6h40. Il est 6h40. 6h40. Il est 6h40. Il est 6h40. Il est 6h40. Il est 6h40. Il est 6h40. Il est 6h41. Il est 6h41. Il est 6h41. Il est 6h41. 6h41. Il est 6h41. 6h41. Il est 6h41. Il est 6h41. Il est 6h41. Il est 6h41. 6h42. Il est 6h42. Il est 6h42. Il est 6h42. Il est 6h42. Il est 6h42. 6h42. Il est 6h42. Il est 6h42. 6h42. Il est 6h42. Il est 6h42. 6h43. Il est 6h43. Il est 6h43. Il est 6h43. Il est 6h43. 6h43. Il est 6h43. Il est 6h43. Il est 6h43. Ah, il est 6h43. 6h43. Il est 6h44. Il est 6h44. Il est 6h44. 6h44. Il est 6h44. Il est 6h44. 6h44. Il est 6h44. Il est 6h44. Il est 6h44. 6h45. Il est 6h45. Il est 6h45. Il est 6h45. Il est 6h45. Il est 6h45. 6h45. Il est 6h45. Il est 6h45. 6h45. Il est 6h45. Il est 6h46. Il est 6h46. Il est 6h46. 6h46. Il est 6h46. 6h46. 6h46. Il est 6h46. Il est 6h46. Il est 6h46. 6h46. 6h47. Il est 6h47. Il est 6h47. Il est 6h47. Il est 6h47. Il est 6h47. 6h47. 6h47. Il est 6h47. Il est 6h47. Il est 6h47. Il est 6h48. Il est 6h48. Il est 6h48. Il est 6h48. Il est 6h48. 6h48. Il est 6h48. 6h48. Il est 6h48. 6h48. Il est 6h48. Il est 6h49. Il est 6h49. Il est 6h49. Il est 6h49. Il est 6h49. Il est 6h49. Il est 6h49. 6h49. Il est 6h49. Il est 6h49. 6h49. Il est 6h50. Il est 6h50. Il est 6h50. 6h50. Il est 6h50. 6h50. Il est 6h50. Il est 6h50. 6h50.
1: Il est 6h50.
0: 6h50. Il est 6h51. Il est 6h51. Il est 6h51. Il est 6h51. 6h51. Il est 6h51. Il est 6h51. 6h51. Il est 6h51. Il est 6h51. Il est 6h52. 6h52. Il est 6h52. Il est 6h52.
1: Il est 6h52.
0: Il est 6h52. 6h52. Il est 6h52. Il est 6h52. 6h52. Il est 6h52. Il est 6h53. Il est 6h53. Il est 6h53. Il est 6h53. 6h53. Il est 6h53. 6h53. Il est 6h53. 6h53. Il est 6h53. Il est 6h53. Il est 6h53. Il est 6h54. 6h54. 6h54. Il est 6h54. Il est 6h54. Il est 6h54. Il est 6h54. Il est 6h54. Il est 6h54. Il est 6h54. 6h54. Il est 6h55. Il est 6h55. Il est 6h55. Il est 6h55. Il est 6h55. Il est 6h55. Il est 6h55. Il est 6h55. Il est 6h55. 6h55. 6h55. 6h56. Il est 6h56. Il est 6h56. Il est 6h56. 6h56. Il est 6h56. Il est 6h56. 6h56.

0: 6h57. Il est 6h57. Il est 6h57. Il est 6h57. Il est 6h57. Il est 6h57. Il est 6h57. 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Il est 6h58. 6h58. 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Il est 6h58. Il est 6h58. Il est 6h58. Il est 6h58. 6h58. 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Il est 6h58. Il est 6h59. Il est 6h59. Il est 6h59. Il est 6h59. Il est 6h59. 6h59. 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Il est 6h59. 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Il est
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Épisode 4. Nico tient dorénavant à ce qu'on l'appelle Patrick, et Benjamin, lui, appelle toutes les filles Patricia. Charles-Henri s'est enfermé dans les studios Pinod au Motoko. Il n'en a que faire de ces histoires de Patrick ou Patricia. Et oui, tant pis. Qu'on le laisse tout seul à Mulhouse. Michel, la patronne du Pinot Café, reste sans voix quand elle apprend que les autorités ont décidé de fermer son établissement pour raisons sanitaires. C'est la vie de la rue des Trois Rois qui va en prendre un coup. Tandis que Pali éprouve un coup de foudre et que Dinah s'interroge sur son avenir, Emma découvre l'ampleur de la machination dont elle était victime. Et si Yann avait lui aussi quelque chose à cacher ? Alors que Julien est aux prises avec une révélation compromettante qui le fait vaciller, Valentina découvre une facette inattendue de la personnalité de Benjamin. Nico organise une séance de spiritisme dans le local historique de Pinod, avenue Auguste Vicky. C'est là, dans ce garage en 2014, qu'a commencé l'aventure Pinod. Il y avait les serveurs, les réunions, les apéros. À la fin de la séance, il tient à montrer à tous les participants sa grande découverte. En grattant le vieux papier peint, une fresque est apparue. Et au bas, une inscription à peine lisible, « Pinod », un signe qui ne trompe pas. Dinah presse le pas, place de la réunion, lorsqu'elle reçoit un appel de Nicolas, lui annonçant qu'elle est désormais la nouvelle présidente de Pinod. Honneur qu'elle accueille avec joie et surprise. En effet, une nomination, alors qu'elle n'était pas présente lors de l'élection dans la salle de réunion Pinod et qu'elle n'avait pas même présenté sa candidature. Kevin et Jean-François apprennent qu'ils ont été filmés avenue de Colmar par une caméra de surveillance de la Banque d'Alsace, filiale du BS, en train de poser un panneau à vendre, avec au-dessous le numéro de téléphone du directeur du BS France. La banque va-t-elle porter plainte ?

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2: Entre les comptines, les hymnes, les sonneries militaires, les chants de manif ou les clameurs de supporters, il y a un point commun. On reprend facilement des airs déjà existants pour y mettre des paroles de circonstance selon les besoins du culte, d'une manif ou d'un match de foot. Le Centre d'études et de recherches édité interprété a publié les actes du colloque Chanté sur l'air 2, une publication électronique accessible en ligne depuis un lien disponible sur metaclassique.com et dont nous réunissons à la Bibliothèque publique d'information du Centre Pompidou 3 des musicologues ayant participé au colloque, Raphaël Legrand, qui parlera autant comme spécialiste de la musique du XVIIIe siècle que comme praticienne des chants de manif féministe et qui est venue accompagnée de quelques choristes des Voix Rebelles, dont elle est une cofondatrice, François Picard, qui a cherché par où a bien pu passer le tralala de la mère Michel, et pour commencer, Alice Takaï, qui a pu repérer comme certains airs ont pu se détacher de leurs paroles originales et comme la poésie et la musique ont alors renouvelé leur rivalité à partir de l'apparition de l'imprimerie musicale en 1528.

0: Bonjour Alice Takai.
1: Bonjour.
0: On vient d'entendre Au bois de deuil par l'ensemble Douce Mémoire. C'est, on pourrait presque dire, la première partition imprimée ou à peu près.
1: Oh, une des premières, oui, mais surtout, on pense quand même que son ère vient d'avant l'imprimerie. Donc, pour nous, c'est un trait d'union important avec la fin du Moyen Âge.
0: Oui,
1: Voilà.
0: ça veut dire qu'à partir du moment où on imprime des partitions, celles et ceux qui savent la lire peuvent volontiers changer les paroles.
1: Absolument, ça veut dire qu'il y a une dimension populaire en fait dans le partage du chant
0: Oui.
1: qui va devenir possible grâce au livre et surtout le livre populaire parce qu'il coûte pas cher.
0: Alors, on va parler dans cette émission, en changeant de parole, d'un mot qui est le timbre, c'est-à-dire ce mot consacré par la musicologie qui désigne des airs dont on peut changer ou dont on change couramment les paroles.
1: Oui, c'est un mot d'usage tardif. On l'a fait. Dans les actes du colloque que vous avez mentionné, là, qui est en ligne, effectivement, sur le site de l'Université de Rouen, vous avez toute une discussion sur le moment où on a commencé à appeler ce changement de parole vraiment d'un mot dédié. On
0: Oui.
1: dit « ça se chante sur le timbre de ». C'est un mot finalement assez tardif, hein, assez ancien régime, assez 17e. Hein. Avant, on disait tout simplement « ça se chante comme ça commence hein, », ou « chanter en suivant », ou « ça se chante sur son air ». Où ça, et donc, au début, on se disait même que, par exemple, Au clair de la lune, se chantait sur l'air d'Au clair de la lune, qui pour nous est une évidence. Mais il y avait une sorte de distinction, voilà, de fait, en fait, entre ce qu'on dit et le son avec lequel on le chante.
0: Dans le cas d'Au clair de la lune, c'est pas facile de chanter autre chose qu'Au clair de la lune dessus. Hein.
1: Et
0: J'avais
1: non, et
0: proposé à
1: non.
0: des enfants de chanter Frère Jacques dessus, et c'est compliqué hein,
1: Et oui.
0: de changer les
1: Ouais.
0: paroles pour
1: Mais
0: d'autres paroles
1: si on
0: connues.
1: peut les improviser, c'est plus facile sur le canevas
0: Ah
1: mélodique.
0: oui.
1: Si on essaye d'émettre voilà, une poésie sur une autre, ça c'est très difficile. Mais si on peut improviser comme en slam, alors c'est autre chose.
0: Alors, vous dites carrément, d'ailleurs, c'est pas sûr, on en parlera tout à l'heure peut-être avec lui, que François Piast sera d'accord avec cette phrase, le timbre est comme un enfant de l'imprimerie.
1: Ah, ouais. Enfin, c'est l'impression que ça me donne, moi, parce que je travaille sur le passage du manuscrit à l'imprimé, si vous voulez, la fin du
0: Oui.
1: 15e et puis le début du 16e siècle. Donc, on a l'impression que surgissent, hop, tout un corpus de chansons populaires sous une forme imprimée, donc très corsetée déjà, hein, très raide en fait. Et visiblement, c'est quand même du patrimoine vivant, donc c'est très drôle. On a l'impression qu'à cause de l'imprimerie et probablement du milieu des imprimeurs, hein, qui est aussi une grande famille, qui comprend plusieurs corps de métier et des aficionados. Hein. On a l'impression que ce répertoire-là est particulièrement apprécié et visé.
0: Qui est Pierre Attignan? C'est l'imprimeur du roi, c'est grâce à lui que l'on parle de la date de 1528 pour point d'inauguration de l'imprimerie musicale?
1: Oui, c'est ça. Il y a eu beaucoup d'essais d'impression musicale hein, avant
0: Oui.
1: et ailleurs, et notamment dans la vallée du Rhin, on va dire. Mais son officine à lui, Pierre Attignan, elle s'installe dans le quartier latin, à 2 pas de la Sorbonne, en 1528. Non, c'est en fait un peu tard. Hein. Voilà. Mais tout d'un coup arrivent des partitions. Et alors drôlement compliquées, c'est-à-dire que c'est un objet très raffiné, une partition, que ça ne tombe pas sous le pas d'un cheval. En plus, c'est de la musique à plusieurs voix. Donc c'est tout à fait saisissant, parce qu'on a l'impression qu'il y a un public de l'autre côté. Donc des gens capables de jouer, de lire et tout ça, ce qui n'est probablement pas vrai. Donc comment on fait en tant qu'historien sérieux, pour parler de tout ça et des répertoires populaires qui éventuellement ont été aussi attrapés au même moment dans ces chansons-là.
0: Donc on chope des indices, comme quand vous dites par exemple qu'il est installé à 2 pas de la Sorbonne, ça veut dire qu'il s'adresse d'abord à un public d'universitaires?
1: Ah, c'est une bonne question, mais en fait, c'est le bas de la Sorbonne, enfin, le bas de la rue Saint-Jacques, hein, pour être plus précise.
0: Oui.
1: Le bas de la rue Saint-Jacques est donc un endroit où se réunissent différents types de libraires. Et ils sont géographiquement, rue par rue, ils sont séparés les uns des autres. Par exemple, on a les spécialistes de littérature populaire, qui sont fournis en papier d'un certain format, en fait, et d'une certaine qualité. Peut-être un peu moins grand, un peu moins beau que des ouvrages de luxe. Donc, ils sont regroupés et ils s'occupent d'almanachs, ils s'occupent de pronostications, d'indications pour planter les bonnes dates pour planter les radis, les concombres et les courges, et de chansons populaires. Donc, en réalité, c'est à cause du livre populaire, donc de petite taille, avec ces imprimeurs-là, qui doivent être 6 ou 7 à cette époque-là, qu'on a une sorte de pépinière là.
0: Et donc ça veut dire qu'on commence à faire avec la musique ce qu'on faisait encore qu'avec les poèmes, c'est-à-dire
1: Oui.
0: des recueils d'air.
1: Oui. C'est un peu curieux cette affaire-là, vous avez raison. Le recueil, il y a plusieurs choses dans l'idée de recueil. Il y a l'idée de cueillir. l'idée de faire un bouquet, l'anthologie. Je ramasse des choses et je fais quelque chose de varié. Je vous propose différentes choses, différentes fleurs de mon jardin. Pas toutes les mêmes, avec chacune une odeur et une couleur différente. Donc cette histoire de recueil, effectivement, c'est un objet typiquement, je pense, de l'histoire du livre occidental. Bon, pour ce qui nous occupe, évidemment, on va plus particulièrement, surtout quand on s'occupe de musique francophone, s'intéresser à la musique en français publiée à Paris, par exemple, dans ces années-là. Et donc du coup, c'est un objet qui a plein de dimensions. Il y a une dimension mémorielle, par exemple, on se souvient. Dans un bouquet, il peut y avoir des choses très, très variées. Par exemple, des choses âgées, dépassées déjà, mais qu'on met là pour mémoire, vous voyez. Et puis, il y a aussi des nouveautés. Le recueil, c'est quelque chose de vivant qui s'organise. Donc, les libraires, très rapidement, prennent des initiatives pour organiser les chansons. Et c'est bien eux, et c'est pas les musiciens qui prennent ces initiatives. Donc, c'est assez impressionnant de ce point de vue-là. C'est très important pour le commerce du livre.
0: On viendra tout à l'heure sur ce que ça implique du rapport entre le texte et la musique, parce que dans les livres des chansons, bien souvent, on a la partie musicale d'un côté, les paroles de l'autre, et peut-être que c'est ce qui fait que ça incite
1: les chansons circulaient sans musique.
0: À papillonner.
1: Ah oui, oui. Sans partition, on avait les spécialistes qui pouvaient acheter une partition, ou les érudits, ou peut-être les gens d'un certain niveau social. Et puis pour tout le monde, on avait juste les livrets de paroles.
0: Bonjour Raphaël Legrand.
2: Bonjour.
0: Vous êtes justement venu avec des chansons où il n'y a que les paroles, puisqu'on connaît déjà l'air. C'est cette idée aussi qu'on connaît plein d'air, donc on peut chanter de nouvelles paroles avec les airs qu'on connaît déjà.
2: Oui, donc pour parler du 18e siècle, qui est le siècle sur lequel je travaille, mais bon, je vis au 21e siècle et je chante aussi des chansons sur l'air d'eux au 21e siècle. Oui, l'idée, c'est de mettre de nouvelles paroles sur des airs connus pour justement que tout le monde puisse chanter avec son propre souvenir. Et alors, on a parlé de Frère Jacques sur Au clair de la lune, en fait.
0: Ah oui, c'est un air de Rameau.
2: Oui, on a dit que c'était de Lully, mais pas du tout, Au clair de la lune. Mais et Frère Jacques, ça se discute. Enfin bon, on ne va pas rentrer là-dedans parce que justement, Alice Takaï l'a bien dit, ces airs remontent loin. Et quand on cherche l'origine, eh bien, il y a toujours une précédence. En fait, on ne peut pas dire que ça a été fait la première fois. Et pour que ça marche, en fait, il faut bien suivre la coupe. C'est-à-dire qu'un air chanté en vers est chanté sur des vers d'un certain nombre de syllabes. Et chose importante en français, où il y a le muet à la fin de certains mots, aussi une rime féminine ou masculine. Pour que ça marche bien, il faut arriver à suivre cette coupe. Par exemple, au XVIIIe siècle, on utilise énormément le timbre « Réveillez-vous, belle endormie ».« Réveillez-vous, belle endormie, réveillez-vous, car il est jour ». Bon. Si on veut chanter une chanson sur métaclassique, « Nous sommes à métaclassique », et le muet est dans cette rime féminine. Voilà. Après, si vous voulez inventer un deuxième vers, je vous laisse. Voilà. Mais réveillez-vous, car il est jour. Là, il faudra que ça soit une rime masculine.
0: Oui.
2: Et puis ensuite, une rime féminine. Mettez la tête à la fenêtre, car tout ça, c'est fantastique. Par exemple, hein, j'improvise. Vous
0: D'accord, voyez comment on improvise. On croise les rimes ? Non.
2: La coupe contient à la fois le nombre de syllabes, octosyllabes, le type de rime, et puis le type de combinaison des rimes. Alors, si vous faites une nouvelle chanson avec la même coupe, c'est très facile. Si vous la faites avec une autre coupe, les gens auront du mal à chanter parce qu'il faudra savoir où mettre les syllabes.
0: Mais ça, c'est des règles que vous déduisez de ce que vous voyez dans les documents ou elles étaient déjà énoncées normativement à l'époque ?
2: Elles ont été énoncées normativement, on peut dire, il me semble, hein, au XVIIIe siècle, parce que c'était extrêmement courant. Hein, c'était vraiment une pratique très courante dans la chanson politique, dans les complaintes, dans les cantiques religieux qui détournaient les chansons à boire.
0: Il y avait un mode d'emploi, on fait comme
2: voilà.
0: ça.
2: Voilà. Et puis à l'opéra comique, on pourra en parler aussi. Et donc c'était devenu une pratique extrêmement courante et on savait improviser aussi en de nouvelles paroles. Dans la société du caveau, il fallait boire et improviser de nouvelles paroles. Et si on avait des paroles, on improvisait des paroles qui étaient trop méchantes, parce qu'il fallait être piqué, mais sans être trop méchant, on était condamné à boire un verre d'eau.
0: Voilà.
2: Ça veut dire qu'il fallait boire et improviser. Du coup, ça s'est organisé aussi pour aider les personnes qui voulaient improviser ou créer de nouvelles paroles sur des chansons. Et il y a eu ce que l'on a appelé la clé du caveau, c'est-à-dire un volume qui regroupait à la fois l'incipit des airs, avec beaucoup d'index en fait, hein, la coupe aussi les mélodies.
0: Et ça, la clé du caveau, ça veut dire qu'elle sert au théâtre de foire, pour les comédiens qui font des vaudevilles, mais aussi ensuite pour l'opéra comique.
2: Alors à l'opéra comique, en fait, les auteurs comme Favart se sont constitués leur propre clé.
0: Oui.
2: Et on a un manuscrit très intéressant de Favart qui a fait, sur chaque page, à regrouper des airs en fonction des coupes.
0: Donc là, on parle de la fin du XVIIIe siècle.
2: Favart, non, c'est
0: plutôt...
2: milieu XVIIIe. Et puis, vraiment, les clés du caveau qui se sont vraiment diffusées, c'est fin XVIIIe et surtout XIXe. Encore, il y en a encore à la fin du XIXe.
0: Alors vous avez une pratique contemporaine du timbre avec un chœur que vous avez cofondé au début des années 2000 qui s'appelle Les Voix Rebelles, dont quelques représentantes écoutent cette émission face à nous et on va pouvoir les entendre dans un instant. Et alors l'activité consiste donc à chanter, on peut dire des chants de manif, sur un répertoire de timbres que vous piochez, aussi bien dans les opéras d'Elisabeth Jacquet de la Guerre de la fin du XVIIe siècle que dans les chansons de Catherine Lara de la fin du XXe siècle.
2: Oui, donc en fait, nous ne sommes pas une chorale, nous tenons à dire ça, parce qu'il n'y a pas d'expertise de chant qui est requise pour rentrer dans le groupe. Il faut être une femme, il faut être féministe et il faut avoir envie
0: juste,
2: de chanter.
0: Dites,
2: voilà,
0: fait,
2: les chants des femmes sont toujours justes. Alors, dans les répétitions, c'est un groupe qui est non mixte, mais évidemment, notre principe, c'est ensuite de sortir et de faire chanter tout le monde.
0: Mmh.
2: Voilà, pour finalement... Que nos convictions, nos idées soient transmises par les chansons. Nous faisons comme au XVIIIe siècle, nous distribuons toujours le texte des chansons pour que tout le monde puisse d'abord chanter en conscience aussi, être d'accord ou pas avec, et repartir avec les textes. Donc nous sommes un groupe de chants militants féministes, voilà. Non pas une chorale.
0: Est-ce qu'on chante maintenant ou
2: Oui, alors on pourrait chanter maintenant. Pour faire un peu le lien entre le XVIIIe siècle et le XXIe, nous allons chanter une chanson qui s'appelle « La complainte de Flora ». Parmi notre répertoire, nous avons des portraits. Nous avons aussi récupéré des chansons féministes de l'époque du MLF et nous avons créé de nouvelles chansons. Et notamment avec l'idée de faire des portraits biographiques, d'une certaine façon, d'un certain nombre de femmes importantes. Et là, il y a aussi une idée d'éducation populaire, c'est-à-dire qu'on chante et on fait chanter une biographie pour qu'ensuite les personnes qui ont chanté avec nous se souviennent de cette femme importante, parce que bon, qui a souvent été invisibilisée par l'histoire. Donc la complainte de Flora Tristan en fait, hein, qui est cette grande féministe, mais aussi qui a beaucoup lutté pour les ouvriers et les ouvrières, a été écrite par une des voix rebelles dans le cadre d'un spectacle qui représentait voilà, l'histoire de Flora Tristan. Et elle a été écrite sur un timbre qui était très courant au XIXe siècle, mais plus ancien, et qui a pris le nom de complainte de Fualdès. Et en fait, voilà, c'est l'histoire de la mort de Fualdès, mais c'est un timbre qui a toujours été utilisé pour la mort de quelqu'un d'important. Et donc notre idée, je vous prépare un peu, c'est qu'on commence comme une complainte d'une femme qui a failli être tuée par son mari, mais c'est là que l'usage de la musique devient féministe, mais on parle de son combat et on va de plus en plus vite et de façon de plus en plus forte et affirmée pour montrer que Flora Tristan n'est pas morte.
0: De plus en plus vite, ça veut dire qu'en situation, vous le chantez dans la rue, en marchant, puis en courant ?
2: Ah non, non, alors oui, alors bon, c'est vrai que j'ai beaucoup marché, chanté avec mon accordéon qui faisait 9 kilos à l'époque, maintenant le mien fait 6, c'est-à-dire que c'était quand même il y a 26 ans qu'on a commencé à chanter. Depuis, j'ai perdu un peu d'énergie, on va peut-être pas courir en chantant, mais on va chanter de plus en plus vite. Ouais.

0: On retrouvera les voix rebelles un peu plus loin dans l'émission sur le timbre Il n'y a plus d'après, pour précisément retourner le défaitisme en Il y a un après. Tout d'abord, on accueille François Picard. Bonjour.
1: Bonjour.
0: Je disais tout à l'heure que vous n'étiez peut-être pas d'accord avec la phrase d'Alice Takaï, le timbre comme enfant de l'imprimerie, puisque précisément vous, vous allez chercher des traces orales, notamment de la mère Michel.
1: Oui, mais je les trouve d'abord d'après l'imprimerie.
0: Ah oui, donc vous avez quand même besoin de l'imprimerie.
1: J'ai essayé de trouver des traces orales, mais les traces orales ne remontent pas avant...
0: L'enregistrement.
1: Non, oui. Non, je fais une grosse différence, excusez-moi, oui. Entre écrire et puis dire, entre imprimer et écrire, et entre enregistrer. Et puis, l'oralité, c'est quelqu'un que moi, par exemple, je vais pouvoir enregistrer, mais que je vais pouvoir entendre. Et on ne remonte pas tellement avant 1920. Voilà, parce que ça fait des gens qui ont 98 ans. Non, non, je pense que c'est une question qui n'a pas été traitée. L'imprimerie en Chine est bien avant l'Europe, comme chacun sait, et l'imprimerie musicale aussi. Les poèmes à chanter en Chine, les traces sont bien avant l'Europe, so what, et alors, mais elles sont très importantes. Et c'est toujours actuel de chanter sur des airs connus, avec la nuance en Chine que le terme, il est vraiment celui de timbre, c'est-à-dire tu pas, c'est curieux pour moi qui vient de France, qui va en Chine, qui revient en France, de voir que les francophones ont du mal à comprendre que le mot timbre, c'est la même chose que le timbre poste. C'est-à-dire, c'est l'étiquette. C'est le timbre en caoutchouc que la poste va mettre sur le timbre papier.
0: C'est le même mot que pour le timbre qui veut dire caché, le cachet de la poste.
1: Oui,
0: quoi.
1: C'est ça.
0: Là où ce n'est pas le même mot que le timbre qu'on dit aussi en musicologie, qui désigne la couleur d'un
1: timbre.
0: Instrument.
1: Non,
0: ouais,
1: non,
0: c'est
1: non.
0: Ça.
1: Donc, l'imprimerie en Chine est peut-être contemporaine de l'essor du timbre à chanter. Ce dont on est sûr, c'est que l'imprimerie, elle a été inventée, on ne savait pas pourquoi, comme
0: oui.
1: La poudre, et qu'elle a été récupérée en Chine par la propagande bouddhiste, et dans lesquelles il y avait aussi l'imprimerie des images et peut-être l'imprimerie de textes à chanter.
0: Y a un autre mot, pendant qu'on fait un point de vocabulaire,
1: oui.
0: Qui serait apparemment synonyme, Alice Takaï, du timbre, c'est la centonisation, C-E-N-T-I-N-I-S-T-I.
2: Ah oui, c'est un mot savant qu'on emploie effectivement pour dire... plutôt pour dire comment les musiciens, en particulier, on voit ça chez les guitaristes aujourd'hui, comment ils apprennent par petites phrases mélodiques et comment ils transmettent des petits tours, des petites façons en fait de jouer, des bouts très très courts qui vont se retrouver... ensuite essaimer dans d'autres chansons. Quoi.
0: Oui.
2: Parce que
0: non,
2: c'est comme ça qu'on
1: non,
2: fait le petit...
1: Oui,
2: donc la centonisation n'a rien à voir avec le timbre.
1: Raison, c'est deux choses absolument différentes, mais qui sont utilisées dans les mêmes pratiques, qui sont celles qu'on a, nous autres, aujourd'hui encore vivants, qui sont de fabriquer de nouveaux objets qui vont devenir une chanson. Et le plus grand exemple que tout le monde connaisse, les francophones, c'est la mère Michel, qui va aujourd'hui, la plupart du temps, mais pas toujours, avec... Sur l'air du train, la la la, sur l'air du train.
0: Oui,
1: c'est
0: une chanson
1: ça,
0: qui
1: c'est une
0: intègre la pratique.
1: Tonisation, c'est-à-dire qu'on a une seule chanson qui est faite de deux chansons, de deux airs différents qui ont deux origines différentes.
2: Et, une greffe.
1: C'est un hybride. Et ce procédé-là, c'est un procédé qui est à la portée de tout le monde, et on va comme ça faire des nouveaux objets à partir d'objets différents, de briques et de brocs.
0: Donc ça veut dire que tralala pourrait être un bon synonyme de timbre alors ?
1: Non, parce que c'est pas une étiquette.
0: Ah,
1: mais
0: oui.
1: Sur l'air du tralala, c'est l'emblème du timbre, puisque c'est sur l'air de la mère Michel, sur l'air de...
0: Et il vient d'où le mot
1: enfants.
0: Tralala ?
1: Alors, sans doute de la phonétisation du tambour, sans doute pour l'apprendre et sans doute pour se rappeler. Hein, c'est tra. Ça, c'est absolument... C'est encore vivant aujourd'hui chez les
0: frapper,
1: gens qui jouent la caisse claire. C'est une frappe. Le « la », il n'est pas très utilisé parce que c'est quand même assez difficile à faire au tambour, puisqu'on fait plutôt des « ta » et des « da ». Mais ça, « tralala », rentre en plan « tagada », « tagedireda ».
0: Et « traderidera » aussi.
1: Oui, « traderidera », tout ça. Mais on a plein de choses qui sont... être « flagada », par exemple.
0: Ça vient du tambour.
1: Oui, être flagada, c'est vraiment pas être tradara.
0: Oui.
1: C'est comme ça. Donc ces mots-là, ils vont servir aussi quand, ce qui est très pratique, quand on n'a pas les paroles, quand le chef veut pas vous ou le voisin ne veut pas vous donner la feuille volante, on chante avec des mots. Les Québécois font ça encore très bien, mais les Vendéens aussi. Hein. On chante avec des mots inventés, et les tradéridera, c'est très pratique pour ça.
0: Je renvoie à l'épisode de Ordonnée de Métaclassique avec Thierry Bouchard, historien des musiques militaires, qui raconte cette histoire de phonétisation des tambours. Vous-même avez commencé à travailler, on peut dire, sur l'histoire de la mère Michel en manif, si on remonte en 2009, au moment où vous étiez avec vos collègues de l'université en lutte contre la LRU, je rappelle, loi relative aux libertés et responsabilités des universités, qui était un projet porté par Valérie Pécresse dans le gouvernement Fillon II. Et là, vous avez donc, avec vos étudiants et étudiantes
1: Surtout avec ceux de Raphaël Legrand, et avec ceux dont moi je suis le plus fier là-dedans, dans cette histoire-là, c'est Clémence Meunier, qui était étudiante de Raphaël Legrand, qui a chanté, qui était vraiment un des piliers avec qui on a chanté dans les manifs, et qui maintenant est la grande dame qu'on voit faire vivre les goguettes à trois, mais à quatre, hein, en trio, mais à quatre, et dont le fameux Datty Blues, qui est quand même un succès de l'an passé, extraordinaire, quoi. Et elle vient de chez Raphaël, quoi.
0: Bien, alors on va chanter le fruit de cet atelier Protest Song à l'UFR de musique et musicologie de Paris-Sorbonne en février 2009.
1: C'est Valérie Pécresse qui a perdu sa loi, qui crie à l'Assemblée à qui la lui rendra. C'est les profs dans la rue qui lui ont répondu: allez la mère Michel, votre loi n'est pas du tra-la-la-la, sur l'air du tra-la-la-la, sur l'air du tra-déridéra, la-la-la. C'est Valérie Pécresse qui leur a demandé: ma loi n'est pas perdue.

0: Quand vous enquêtez sur l'histoire de ce timbre, donc François Picard, vous vous êtes attentif au fait que, certes, on peut changer les paroles sur l'air, mais on a d'abord changé l'air sur les paroles, en quelque sorte.
1: Oui, c'est ça. Le pire, c'est qu'on dit aujourd'hui, on va chanter.

0: Donc cet air, c'est un air qui est connu sous plusieurs noms, Monsieur de Catinat ou Malgré la bataille. Et ce qui est assez extraordinaire, c'est la transmission des histoires qui vont avec les airs. Donc moi, j'ai toujours enseigné ça quand j'enseigne les musiques traditionnelles. Je dis, c'est pas seulement oral, c'est traditionnel. Donc ça veut dire qu'on va transmettre par des voix différentes la chanson, ce qu'elle veut dire, sur quel air elle se chante, mais aussi son origine. Et là, on a transmis l'idée que la mère Michel, ça vient de Catinat, même quand c'est sur un autre air. Et aujourd'hui, au XXIe siècle, on voit des notices érudites, voire des notices très érudites publiées dans des encyclopédies. On dit sur l'air B, sur l'air actuel, que ça vient de Monsieur de Catinat. Pas du tout. C'est l'air de Monsieur de Catinat ou de Malgré la bataille, c'est celui qu'on vient d'entendre. Et c'est pas le même. Déjà, pas pour ceux qui chantent, on dit, bon, ben, c'est le même air, juste pas chanter pareil. Mais pour certains qui sont musicologues, qui ont des choses qui fonctionnent dans la tête, il y en a un qui est en majeur et l'autre en mineur. Donc, eux, les vrais musicologues, ils peuvent pas confondre. Mmh. Ça peut pas être le même air. C'est pas Malheur qui se met à chanter un air majeur en mineur et tout ça. Non, c'est vraiment deux airs différents.
1: L'enregistrement qu'on vient d'écouter provient des archives de la parole de Ferdinand Bruno, qui était linguiste, oui, et qui faisait de la linguistique avec des enregistrements au début du XXe siècle, à la Sorbonne d'ailleurs aussi, et qui a enregistré plusieurs versions avec l'air B, donc celui que, oui, nous connaissons, avec lequel on chante la mère Pécresse. Et là, il y a avec ou sans tralala. Alors, on va écouter une version de 1919.

Donc ça, c'est 1919, c'est Irma Nordman. Et 10 ans plus tard, toujours dans le cadre des archives de la parole, Marie-Louise Barat de Tova chante...

0: Est-ce que ça suffit à conclure que le tralala est apparu entre 1919 et 1929?
1: Non, pas du tout, parce que, je m'excuse, hein,
0: Ben non,
1: c'est pas pour
0: allez-y.
1: vous. Non, l'ère du tralala, il apparaît avant, et
0: Ça, vous
1: en
0: le savez par source écrite.
1: particulier, déjà dans le même recueil de Auger, où l'ère. Donc, l'ère de la mère Michel, il est sous. D'autres paroles, un jour maître corbeau sur un arbre perché tenait dedans son bec un fromage glacé, etc. Et à la fin, ça se termine sur l'air du tra, la la la, sur l'air du tra. Donc on a la mère Michel sans le tra la la avec la mélodie dans le même recueil et personne s'en aperçoit après que les deux coexistent. Mais pire que ça, une autre façon de chanter l'air. Habituel, il est chanté encore dans le nord de la France, en Belgique et dans le monde flamand, pour la Saint-Nicolas. Et j'ai rencontré dans mes enquêtes un remarquable solfégiste, un prof de solfège à la Sorbonne. Hein, il fait ça tous les jours, d'entraîner les gens. On lui chante quelque chose, il peut le noter, chanter le nom des notes, tout ça. Il est vraiment expert et habitué à le faire. Et il chante la mère Michel, il chante le Saint-Nicolas, au grand Saint-Nicolas, patron des écoliers. Et il dit, c'est formidable, il a 35 ans. Hein. C'est la première fois que je m'aperçois que c'est le même air. Donc lui, il est musicologue, il connaît toutes les notes et il s'est jamais aperçu qu'il avait deux cases dans la tête,
0: Ah oui.
1: une avec une chanson d'école, une chanson que tout le monde connaît, et puis une qui fait partie de son répertoire, lui, en tant que Lorrain. Il est lorrain, il a ça, et comme il travaille à Paris, c'est que les autres ne l'ont pas. Donc on a des choses quand même qui sont ça. Et l'imprimé, il va pouvoir transmettre des choses, et quand on dit chanter

0: sur l'R2, en fait, moi je dirais, oui, mais quel R2 était à l'occasion? Après, peu importe, hein, ouais. Parce que ça marche.
1: Vous parliez de la Vendée tout à l'heure, parce que oui. Vous êtes allé à la rencontre du réseau d'archives et de documentation de l'oralité, et vous avez enregistré Madeleine Drapeau.
0: Non, c'est pas moi qui l'ai enregistré. D'accord. Est-ce que eux, ils font les enregistrements?
1: D'accord, donc c'est leur enregistrement.
0: Contrairement à une génération précédente, eux, ils les diffusent, c'est en ligne.
1: Et, donc, là,
0: et moi, j'en ai profité.
1: On entend Madeleine Drapeau en solo, mais le refrain sur l'air du tralala va être chanté en chœur.
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1: Donc, ça, c'est vraiment extraordinaire parce que si on n'avait pas l'enregistrement ou si on n'avait pas un témoin qui racontait, mais les témoins, ils ne vont pas raconter. Où est-ce qu'on va écrire ça dans les souvenirs pour ces petits-enfants? Non. Donc là, on a des gens qui ont collecté et qui ont documenté, qui donnent accessible. Et on s'aperçoit que sur l'air du tralala, bien évidemment, c'est quelque chose qu'on va chanter en refrain. Et on a plein de chansons qui sont passées, y compris dans les enregistrements. John Baez qui chante une chanson en répond, où elle chante la question et la réponse, des choses à partir d'un collectage réel. On a plein de chansons à répond, et où, avec les refrains qui sont chantés par tout le monde, et cette tradition, oui, cette coutume, cette joyeuse pratique, elle est perdue. Et elle n'est jamais documentée par l'écrit, parce que les gens, ils le savent. Quand est-ce qu'on va dire, et maintenant, tout le monde en chœur va reprendre le tralala? On n'a pas besoin, tout le monde le sait, parce que ça se fait partout. Et puis tout d'un coup, on ne le fait plus, on chante juste à la suite, et il se passe quelque chose, il se passe, c'est-à-dire, c'est ça la tradition, il se passe quelque chose qui est dans, pour le coup, l'oralité.
2: Et il se passe aussi quelque chose dans les salons du 19e siècle. Vous avez trouvé une partition de 1849 de Amédée Méraud qui a fait des variations brillantes sur l'air du tralala pour piano. C'est son opus 57. Apparemment, ça n'intéresse pas grand monde puisqu'on n'a pas trouvé d'enregistrement. Oui. Donc vous avez eu la gentillesse de le transcrire. Alors, pour métaclassique.
1: Oui, ce qu'on dit de ce compositeur, c'est qu'il est effroyablement difficile à jouer pour les pianistes pour un effet qui est vraiment pas terrible. Et donc, c'est pas, ce qui est faux, évidemment, je pense qu'on peut dire ça de Beethoven. Moi, je trouve ça horriblement difficile à jouer. Et si je le joue, le résultat, il va être vraiment pas terrible. Hein.
2: Donc, grâce à votre transcription, François Picard, je l'ai fait jouer à un synthétiseur virtuel qui prend des sons de jeux vidéo.

0: Alice, Takas, quand on parle d'écart comme ça entre la poésie et la musique à partir du moment où, comme dans les livres que nous montre François Picard, on met la partition d'un côté, les paroles de l'autre, ça perturbe les poètes de l'époque de voir s'émanciper les musiciens par le livre?
1: Ah oui, pour le XVIe siècle, c'est une grosse affaire, oui, parce que les poètes, c'est la génération de Ronsard et de la Pléiade, et de François Ier aussi, et de Henri II, Henri III, Henri IV. Donc c'est une grande affaire, et les poètes défendent la poésie comme seule capable d'assurer la gloire. C'est parce que vous avez été chanté en tant que roi par un bon poète que votre gloire parviendra aux générations futures, voire à l'éternité. Donc, ils vendent toute cette armada de poètes, cette brigade, puis cette pléiade, vendent la poésie au pouvoir royal, de la poésie de qualité, une brigade de poètes de la meilleure qualité possible. Et dans ce scénario-là, donc, qui se déroule entre les années 1490 et puis 1590, eh ben, la musique entre un petit peu en récession, c'est-à-dire qu'il y a une rivalité culturelle entre les poètes et les musiciens. Et les musiciens, finalement, sont dans quelque chose d'assez abstrait, musique pure, du contrepoint, et se défendent moins bien du point de vue de la propagande, on va dire, que les mots, et donc que les poètes. Ah, c'est une chouette affaire, cette chose-là. Donc du coup, il y a une rivalité musique et poésie qui est théorisée même. Hein. Ronsard a écrit là-dessus.
0: Alors oui, vous avez relevé un extrait de son Art poétique où il écrit « Après, à l'imitation de quelqu'un de ce temps, tu feras tes vers masculins et féminins tant qu'il te sera possible pour être plus propre à la musique et accord des instruments en faveur desquels il semble que la poésie soit née. Car la poésie, sans les instruments ou sans la grâce d'une seule ou plusieurs voix, n'est nullement agréable, non plus que les instruments sans être animés de la mélodie d'une plaisante voix. » Et dans cette affirmation, vous lisez une façon de la part de Ronsard de se mettre à l'écart des
1: mais
0: musiciens.
1: Mais oui, tout à fait, parce qu'il a été mis en musique, là, il va écrire des sortes de lettres à un jeune poète de la part du chef de la Pléiade, c'est extrêmement important, mais en réalité, il y croit à moitié, c'est-à-dire ça, c'est pour la poésie qui va se chanter. C'est-à-dire circuler, par exemple, dans différents milieux qu'on ne peut pas vraiment contrôler. Mmh. Et ce qui suscite une certaine inquiétude. Ce qui, pour Ronsard, est important, c'est la haute poésie. Donc, certainement pas celle qui s'écrit avec une jolie alternance de masculine et féminine. C'est-à-dire qu'en fait, il dit des conseils afin que l'on puisse être mis en musique. Et c'est une toute petite partie dans les 60 pages de l'abrégé de l'art poétique.
0: Mais il y a une ironie qui consiste à dire, si vous faites de la poésie de cette façon-là, ça sera de la basse poésie.
1: Non, mais par ailleurs, il va publier quand même ses odes, qui sont des poèmes d'un grand formalisme, si vous voulez, qui ressemblent aux poèmes grecs, pardon, antiques, en trois strophes, antistrophes, avec un nombre de vers par strophe absolument délirant.
0: Ouais, qu'on chantera jamais en manif, quoi.
1: Et un système de rimes très, très, très, très, très raffiné.
0: Ouais.
1: Et on voit bien tout l'écart qu'il y a pour lui entre la poésie destinée à circuler, malheureusement, dans l'esprit de Ronsard, et puis celle qui est donnée à point nommé pour un événement nommé, pour quelque chose de précis.
0: D'accord, donc ça veut dire qu'il imagine que ces recueils d'air sont des vecteurs d'un appauvrissement de la poésie qui devient...
1: Oui, Ronsard craignait beaucoup que sa poésie en particulier circule sans son contrôle.
0: Ouais.
1: Il n'était pas le seul. Mais s'il avait pu, il aurait interdit l'imprimerie pour la poésie. Parce que c'était vraiment la méthode la plus horrible de faire circuler la beauté. On pouvait imprimer à des milliers d'exemplaires ces précieux mots. Berck. Voilà. Il aurait préféré mille fois qu'on en restât à ce qu'on faisait avant. C'est-à-dire, on prend sa plume, un petit bout de papier quelconque, et on copie où on produit ces vers et on les offre personnellement de la main à la main. Voilà, donc c'est tout cette paradoxe qu'on a au XVIe siècle entre une époque dont on a l'impression de connaître bien tous les avantages, notamment techniques, l'imprimerie qui arrive triomphante, mais on oublie de raconter ce qu'on peut en penser encore 100 ans après. Et pour Ronsard, il n'y a à peu près rien de pire que l'imprimerie.
0: Ouais.
1: Donc, la circulation en soi, la circulation par le vecteur imprimé et encore plus chantée d'un poème qui n'a pas été fait pour ça. Et donc, c'est paradoxalement, c'est la raison pour laquelle il donne des conseils aux jeunes qui veulent se faire chanter. Voilà. Faites au moins comme ça, je suis le patron de la poésie, je peux vous indiquer que faire. Voilà, mais personnellement, je vais aller retourner à mes odes.
0: Je ne sais pas ce qu'il aurait pensé des supporters de football qui clament leurs encouragements sur la symphonie du Nouveau Monde de Dvorak.

0: il arrive que ce soit aussi sur l'air des trompettes d'Aïda ou alors sur certaines chansons. Je vous propose d'entendre un extrait d'interview de Théophile Bonjour qui a travaillé sur les timbres footballistiques et qui a essayé de remonter les origines du petit air ta-tin-tin-tin-tin-tin.
1: Que j'ai souvent entendu et lu. Que les supporters français en fait n'inventaient pas leur chant, ne faisaient que réutiliser ce qui se faisait en Italie, en Angleterre. Et en fait, ce que je voulais dire, c'est que ces chants là, comme Alléluia, enfin ces squelettes plutôt de chants, ce chanting vient tout simplement de la scansion du français, donc ce qu'on a aussi identifié comme étant l'air des lampions, vous savez,
2: ah oui.
1: Chanter quelque chose sur l'air des lampions. Donc ça, c'est une expression qui vient de la Révolution de 1848, lorsque les révolutionnaires se battaient contre les troupes du roi pendant la nuit dans les petites rues de Paris et demandait aux gens d'éclairer, donc avec des lampions, leurs fenêtres. Et donc ça, c'est notamment très bien décrit par Gustave Flaubert dans l'Éducation sentimentale, où les révolutionnaires commençaient à chanter, entre guillemets, scander ensemble, des lampions, des lampions, des lampions. Et cette ère des lampions, en fait, a donné naissance finalement à Alléluia et à ce chant, dans sa structure rythmique, donc des lampions, deux courtes, une longue, la première des courtes et la longue, les deux sont accentués, dans ce qu'on peut appeler une scansion d'anapeste, et une scansion binaire, c'est-à-dire avec deux accents sur trois syllabes, et avec l'interjection allé, avec le A qui est toujours en anacrouse, dans tous les chants de supporters en français, parce que c'est indiqué finalement par la langue française, allé, allé, donc ce qui nous donne allé, tintin, avec le lé accentué, et la dernière syllabe qui doit l'être aussi. Donc par exemple, ça ne pourrait pas être aller Marseille, aller Marseille, parce que le ay n'est pas accentué, donc ça devient aller l'om, aller l'om.
0: Parce que m est plus facile à accentuer.
1: M est plus facile à accentuer.
0: C'est extrait d'une émission qui s'appelle Versus écouté de RTS Espace 2. François Picard, ça vous fait résonner les lampions.
3: Oui,
0: envie
3: oui,
0: de chanter avec lui. Oui.
3: Moi, je connaissais l'expression sur l'air des lampions et il a fallu quand même des années avant que je connaisse, que je connaissais déjà l'air des lampions. Hein, c'est quand même cette histoire de nom d'un air et l'air lui-même, la façon dont ça on croit ne pas le connaître, mais en fait, aussi, tout le monde connaît les lampions, les lampions, les lampions. C'est des belles choses qui se passent et qui se transmettent de manière disséminée.
0: Et l'air, quand j'entends dans les manifs, ta ta ta ta ta ta ta ta ta ta ta ta, je sais pas d'où ça vient.
3: Ben ça, c'est un air de trompe. Hein.
0: Ah oui. Ah donc c'est une sonnerie militaire reprise.
3: Comment ça militaire?
0: Non.
3: Non non non de trompe.
0: Il y a
3: il y a beaucoup de trompes qui sont quand même des trompes de chasse et des trompes surtout pour s'amuser entre plutôt que de chasser hein, et on joue entre gens de bonne compagnie. À partir d'où, quelle que soit son origine, quelle que soit sa situation, on est de bonne compagnie si on chante avec les autres. Il est des nôtres. Voilà. Les airs de trompe sont des airs qui se transmettent lointainement. Il se passe cette chose un petit peu comme on a parlé pour les tradiréra, c'est qu'on met des paroles sur les sonneries militaires ou les airs de trompe et des paroles qui vont être souvent détournées, refaites, etc.
0: C'est vrai qu'on chante plus fort qu'on ne parle, et par conséquent, on pense assez facilement à un usage politique du chant, et ça nous paraît bien logique que les manifestants s'en saisissent, mais on chante aussi dans des cadres cultuels, et là, il y a une pratique du timbre à l'église, quand il s'agit de prendre des airs sur lesquels on va chanter les psaumes qui peuvent donc s'accommoder de plusieurs mélodies.
4: Eh bien oui, c'est vrai que quand... Enfin, je parle du XVIe siècle, hein, donc oui. Toujours depuis le XVIe siècle, mais quand c'est les différents réformateurs de tous bords d'ailleurs, hein, se sont trouvés dans le questionnement de savoir comment faire chanter l'Assemblée, ce qui était nouveau pour eux, puisque auparavant finalement, c'était pas vraiment une question fondamentale, me semble-t-il, au Moyen-Âge. Il y avait un corpus déjà bien établi, des mélodies qui existaient, mais ce renouveau du XVIe siècle, chez les catholiques, mais surtout chez les protestants allemands, francophones, germanophone, enfin de toute langue, s'est posé. Donc, pour une partie, il y a deux voies, en fait, il y a deux façons de faire. Soit vous prenez effectivement des chants que les gens connaissent, et puis vous écrivez des paroles pieuses dessus, soit vous faites composer des mélodies ad hoc, et on sait que ça a existé, en tout cas du côté des calvinistes français, et vous payez des musiciens pour ça, la mélodie est donc nouvelle. Voilà. Il y avait aussi un manque d'envie de récupérer des mélodies catholiques pour chanter des chants protestants, par exemple. Mmh. Il y avait une sorte de prévention, de tabou. Hein. Donc, tout ça est assez fluide, mais en même temps, effectivement, on change de parole. À cette occasion-là, on peut adapter de nouvelles paroles sur des musiques existantes. C'est plus fréquent dans la sphère germanophone. On pense aux chorales de Bach, par exemple, hein, qui changent de mélodie et de texte, qui peuvent vraiment varier sur les deux plans. C'est tout à fait glissant. C'est un exemple vraiment tout à fait étonnant.
0: Mais ça veut dire qu'à ce moment-là, on a renoncé à l'ambition de faire chanter l'Assemblée parce que,
4: par définition, non, parce que je pense que la régularité de l'assistance aux offices fait que finalement, on les apprend. D'ailleurs, quand Raphaël nous joue une strophe d'une chanson, notamment la complainte de Flora, et ben là, dès la deuxième, on est en train de balbutier, de bourdonner le plus faiblement possible pour ne pas se faire entendre. Et puis la troisième strophe, et ben on la sait. Là, on a l'impression d'être avec. Hein. Donc c'est ça les vertus, en fait, du timbre. Elles s'expriment même dans la chanson strophique. C'est la base. C'est-à-dire que tu chantes avec avant même que la chanson soit finie.
0: Oui. Alors, effectivement, il y a une petite musique, justement, qui consiste à dire que les timbres, c'est bien pratique parce que ça aide la mémoire. Et là-dessus, François Picard, vous avez une petite réserve.
3: Oui, parce que, en fait, c'est pas tout à fait ça. Surtout le timbre, ça permet de chanter sur une musique sans savoir lire la musique. Donc, il y a une illusion qui est de transmettre. On transmet la musique à longue distance, à travers les siècles, à travers l'écriture, en particulier à travers l'imprimé, mais surtout la dissémination. Mais, en fin de compte, elle va être transmise seulement à ceux qui savent les lire. Mais ceux qui savent les lire, ils peuvent les transmettre aux autres. J'ai l'exemple qui est actuel, le concert du 3 mai 2026, les cantates. Il y a une cantate de Bach dans laquelle il y a un choral. Et le choral, il va être... les gens du temple du foyer de l'âme voudraient le faire chanter au chœur. Mais ça ne marche pas. Sauf si on fait sur Jésus que ma joie demeure, que tout le monde connaît. Mais si on fait chanter sur un air du XVIe siècle, que tout le monde du vivant de Bach connaissait, ils avaient juste besoin des paroles du jour. Mais faire chanter même un chœur de briquet de broc, mais d'érudits, de mélomanes, d'après une partition, même si elle est donnée à tout le monde, c'est quand même une jolie illusion. Mais ça va refermer les gens à « Ah, moi, je ne sais pas lire ». Alors que dans la pratique telle que Raphaël Legrand et le groupe le fait vivre, où on ne distribue pas la musique, bon, il n'y a que ceux qui ne savent pas lire le texte qui vont bafouiller comme ça, faisant semblant « J'ai oublié mes lunettes hein, », c'est qui est légitime. Hein. Mais autrement, l'avantage du timbre, c'est qu'on n'a pas besoin de lire la musique pour pouvoir chanter avec les autres. Mais moi, Alice Takai vient de le dire, mais j'ai découvert en lisant la préface, cette chose-là qui est de notre ouvrage collectif, cette chose-là qui est évidente et que je ne savais pas, je n'avais pas remarqué, qui est que, en fait, dès la deuxième strophe, c'est on chante sur un air connu. Et dès qu'on a écrit une strophe, parole et musique, on écrit la deuxième strophe, et ben on écrit sur l'air qui a déjà
0: été mis en
3: musique. Le
0: deuxième couplet est déjà un changement des paroles,
3: voilà,
0: sur le même air.
3: Ouais. C'est déjà, on a déjà le moule. Et donc ce procédé, effectivement, il favorise peut-être la mémorisation, mais aussi c'est quand même la répétition qui favorise la mémorisation.
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0: Juliette Gréco qui chante Il n'y a plus d'après de Guy Béard et qui vous donne envie de raconter l'histoire de Simone de Beauvoir. Ça fait plein de rimes en art.
5: Oui, donc ça pose la question aussi du choix du timbre en fonction de ce que l'on a envie de dire. Donc, il y a certains timbres qui sont tellement connus qu'on va les prendre parce que c'est un air qu'on a dans la tête. Mais il y a aussi un jeu intertextuel, en fait, ou intermusical, entre les paroles initiales, enfin, initiales, c'est toujours difficile, mais celles qu'on connaît initialement sur un air, et celles que l'on veut mettre sur l'air, la nouvelle chanson, finalement. Donc, dans certains cas, il y a adéquation. Voilà, l'hymne des femmes, nous qui sommes sans passé, les femmes, c'est sur le chant des marais, avec la même idée de lutte, d'oppression et de lutte. Mais on peut aussi avoir envie de détourner une musique. Par exemple, un autre air du MLF, qui est sur l'air de la guérilla de Serge Gainsbourg, qui était pour Valérie Lagrange, une chanson extrêmement sexiste, mais qui était, bon, tu me fais l'amour ou bien la guérilla. Et les féministes des années 70 ont détourné, ont repris la musique pour justement y faire référence et dire autre chose, hein, c'est « nous on fait l'amour et puis la guérilla ». Donc il y a l'idée soit d'un timbre qui serait un peu neutre, qui serait neutralisé par l'habitude, soit d'un timbre auquel on fait référence parce qu'on veut dire quelque chose dans le même sens, et soit au contraire un détournement parodique.
0: Mais alors par rapport à l'idée de Ronsard que le timbre donc viendrait trop simplifier le maître, stratégie de prendre des chansons existantes et très bien facturées sur le plan mélodique vous permet au contraire d'avoir un timbre qui n'est pas forcément simplificateur du maître.
5: En fait, non, c'est quand même le timbre qui est le point de départ.
0: Oui, mais je veux dire, il n'y a plus d'après, c'est quand même une mélodie moins simpliste que la napeste du ta-ta-ta, quoi.
5: Oui, oui, oui. Alors, c'est vrai que ce sont de vraies chansons. De vraies chansons avec des textes que, pour certains et la plupart maintenant, on a écrit collectivement. Notre chanson « Il y a un après » à Simone de Beauvoir est vraiment un chant que l'on a écrit à plusieurs, ce qui permet une discussion sur le fond. Parfois des disputes, et puis des compromis, voilà. Et puis aussi une référence à une belle musique. Et alors, il y a toujours un moment dans cette création collective d'une chanson, des moments voilà, de compromis entre nous, sur ce qu'on veut dire, mais ça permet de discuter, c'est excellent, mais aussi de compromis entre une très bonne adéquation des paroles à la musique, et quelque chose qu'on veut absolument dire, mais qui ne rentre pas tout à fait dans la musique. Donc, ça peut se faire, mais il ne faut pas que ce soit trop fréquent dans la chanson, sinon les personnes qui chantent avec nous vont buter. Donc voilà, c'est perpétuellement un compromis. Mais c'est vrai que quand la musique est connue, c'est plus facile pour le public. Cela dit, le public est très divers. Et parfois, les chansons de Saint-Germain-des-Prés dans les années 50 ou 60 ne sont pas très connues du public très jeune d'aujourd'hui. Hein. Donc, l'intérêt aussi, c'est d'avoir un accompagnement instrumental qui porte, c'est-à-dire que je joue toujours la mélodie pour que tout le monde chante ou essaie de chanter ensemble, on va dire.
0: On va donc se quitter avec Il y a un après par Les Voix Rebelles avec Raphaël Legrand à l'accordéon. Merci beaucoup Raphaël, merci Alice Takaï et merci François Picard. Je rappelle que vous êtes tous les trois contributeurs de Chanter sur l'air 2, une publication électronique à retrouver sur le site de l'Université de Rouen. Le lien est sur metaclassique.com. Il me reste à remercier la Bibliothèque publique d'information du Centre Pompidou d'avoir accueilli l'enregistrement de cette émission.

0: D'accord, donc je peux y aller déjà. Ce qui m'est venu, c'est un peu en deuxième son, mais c'est plus concret peut-être que le premier son qui était venu. C'était le bruit de machine à écrire que j'entends un peu à distance à travers une ou deux portes fermées, mais vraiment fort, très clac, clac, clac, clac, vraiment le clac, clac de machine à écrire à l'ancienne. Et avec ce clac, clac, clac, et puis le son, quand c'est fini, après ça fait ping, et c'est... Et après ça revient. C'est ma mère qui écrivait des trucs à la machine à écrire, parfois le soir. Je ne sais pas bien qu'est-ce que c'était, qu'est-ce qu'elle écrivait, mais à l'époque ça se faisait encore. Écrire à la machine à écrire, à l'ancienne. Voilà. J'aimais bien ce son, je crois. C'était assez fort. Après, ce que j'aimais dans ce son, c'est aussi ce rythme. Il y avait vraiment un truc de... Comme des fois, tu écris des phrases et il y avait des accents. Bon, c'était comme une musique.
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une drôle d'occupation en réserve la façon du regard. Le regard de telle sorte qu'on le parle. La remarque de ce qui l'entoure, de son propre état au milieu de ce qui l'entoure. Le parti pris des choses. Le galet n'est pas une chose facile à bien définir, ou on pourrait presque dire que l'eau est folle. La forme de ce qui nous entoure. Monsieur Jean-Daniel Paulet, immobilisé en 89, tourne en 94 un film « Dieu sait quoi ?» en hommage à Francis Ponge. Les formes de ces je ne sais quoi. Dans les murs du ghetto de Vilnius, ce sont des papiers cachés, sauvés des mots.

Dans la jarre de Pandore, il est resté enfermé Elpis. Les fléaux, les maux, les biens. Elpis est un espoir incertain. Dans la caverne, l'homme s'inventait son illusion, sa magie. Dans les trous noirs, nous cherchons matière, une raison, un temps. Mais même de l'horizon des événements, quelque chose s'échappe. Elpis est bien existant. Il est le seul encore dans la jarre. De tous les autres, nous n'avons gardé ni forme, ni nom. Ils sont ces invisibles que peut-être, par erreur, nous cherchons. Moteur. Ça tourne. Action.

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Ah, le cinéma! 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Un vieux monsieur. Son père. Ça finit bien. Dans le scénario de Björn Olof Johansson, mis en image par Wim Wenders, Everything will be fine. Parce que nous sommes, enfants, libres et obstinés. 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

À la tombée de la nuit, la courtillère s'est installée, tête vers l'intérieur, dans la galerie d'accès à son terrier. Les premiers centimètres du conduit amplifient sa sonnerie souterraine.

La nuit a immobilisé dans les feuilles et les herbes tous les insectes que la lumière et la chaleur avaient fait s'animer. C'est une autre faune qui s'éveille et qui, pendant quelques heures, va prendre possession du silence. Mais les termites ne connaissent pas ce partage du jour. Des ouvriers translucides et aveugles ont foré dans une souche un réseau diffus de couloirs et de loges où est emmuré le couple royal. Les soldats qui veillent sur ce peuple minuscule ont une tête énorme qui ressemble à un aume où les mandibules feraient comme un cimier. C'est avec ce percuteur qu'ils frappent les parois de bois pour donner l'alarme.

Ce son. Ce son-là. On l'entend moins bien suivant l'endroit où l'on se trouve. C'est une espèce de petit murmure. C'est très doux. Et puis, ça va en s'amplifiant, même si ça n'atteint pas des niveaux très importants. C'est un moment magique. J'aime bien entendre ça. M'arrêter, écouter ce moment-là.

0: ce son-là.
1: Café, s'il vous plaît.
0: Ce son...

J'aime bien entendre. Entendre ça. M'arrêter. Et écouter ce moment-là.

ce son-là, on l'entend moins bien suivant l'endroit où on se trouve. C'est une espèce de petit murmure. C'est très doux. Et puis ça va en s'amplifiant, même si ça n'atteint pas des degrés très importants. Je trouve que c'est un moment magique. Magique. J'aime bien. J'aime bien entendre ça. M'arrêter et écouter ce moment-là.

0: ce son-là, on l'entend moins bien suivant l'endroit où on se trouve. Mais c'est une espèce de petit murmure, c'est très doux. Et puis ça va en s'amplifiant, même si ça n'atteint pas quand même des degrés auditifs importants. Mais je trouve que c'est un moment magique. J'aime bien entendre ça. M'arrêter et écouter ce moment-là. Je ne sais pas si tu es comme moi.
1: J'ai pas entendu particulièrement. Si, dans la baie dans le Havre de Regnéville, quand la mer remonte dans le Havre, là, on l'entend vraiment.
0: Oui.
1: Là, ça fait du bruit. Mais bon, il y a les bulles qui remontent et compagnie. Je n'ai pas fait attention.
0: Dans le Grand Rué, à Blainville, entre Blainville et Agon, qui est donc au sud du Ronquet, on l'entend parce que la mer est obligée, on l'entend très très bien. Mm-hmm. C'est infime. C'est vrai que les gens qui entendent mal ne doivent pas entendre non plus. Mais moi, je sais que j'aime bien aller pêcher par là, un petit peu à cause de ça, parce que c'est très très agréable de ce moment-là. Et puis il suffit de rester un petit peu et on voit qu'effectivement les algues bougent, que la mer remonte. Mais c'est tout doux, c'est imperceptible.

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2: Welcome. On est. Attends.
3: Prochaine. On est en live.
2: Voilà. Live. On est où?
3: On est en live. À Radio Metanoia.
2: Ouais. On est sur Pinot. Et on est les Metanoïaques. Et on est. Aujourd'hui, la chaleur, ça nous fait pas nombreux. Il y a Frédéric qui est là. Il y a Mamadou. Il y a Isabelle. Il y a Enzo. Et moi. Voilà. Mais il y a des gens qui vont arriver sûrement là. Mais on est là.
3: Je veux un casque.
2: Tu peux mettre un casque comme ça, tu veux entendre mieux.

0: bon, là, voilà, on est en air à nouveau. Il y a eu un petit drop de connectique, mais là, je pense qu'on est de retour. On est là avec Enzo et sa chronique sport.
1: Chronique spéciale Coupe du Monde.
0: Ouais.
1: 16e de finale, Argentine-Égypte, samedi, dans la nuit du 3 au 4 juillet.
0: Ouais.
1: C'était à minuit. Ouverture du score par Lionel Messi, qui marque son 7e but.
0: 7e but déjà
1: en Coupe du Monde. Et c'est 14 titularisations.
0: Oui.
1: Un record pour son pays en Coupe du Monde. 14 il est 14e fois titulaire.
0: 14 fois titulaire de
1: en Coupe du Monde.
0: Ouais.
1: Pour un record pour son pays.
0: Et puis ouais.
1: Oh, ça c'est. Ouais. Ensuite 1-0 à la mi-temps. Égalisation par Duarte à la 59e minute avant l'heure de jeu. Pause fraîcheur. Ensuite Lautaro Martinez qui marque prolongation un partout. Dès le début de la prolongation, ça commence fort avec à la 42e minute, Lautaro Martinez. Ensuite, avant la fin de la prolongation, un but magnifique de Lopez Cabral qui remet les équipes à égalité. De partout entre l'Argentine et le Cap-Vert. Et malheureusement, un contre-sens du Cap-Vert. Qui est à la 111e minute par Giné contre son camp. Et ils ont failli. Celui qui a marqué à la 103e minute a failli marquer un doublé. Le gardien l'a mis en corner. Fin du match, 3-2 pour l'Argentine qui garde son titre en jeu. C'était Argentine-Cap-Vert.
0: Ah oui. Et tu l'as vu en direct ? C'était très chaud.
1: Ouais. Humiliation. Après France-Paraguay, il se passe rien jusqu'à que l'arbitre siffle penalty à la 70e minute. But marqué par Kylian Mbappé qui reprend à 7e but. 7e but en équipe de France.
0: Attends, après, c'est vous, Mamadou.
1: Des Bleus avec 62 buts.
0: Ah oui.
1: Et l'humiliation, le Brésil-Norvège, 8e de finale. Il se passe rien, 0-0. Erling Haaland marque son 6e et 7e but à la 79e et 90e minute. Et trop tard pour le Brésil, trop tardive. Neymar pour l'honneur, marque 90 plus 10. 2-1 pour la Norvège qui élimine le Brésil.
2: Ça, c'est un coup. Hein. C'est dur, le Brésil.
1: La Norvège bat le Brésil.
0: Mexique. Attends, qu'est-ce que tu voulais dire?
2: Non, je veux dire, le Brésil, c'est quand même l'équipe qui est le plus titrée. Et être battu par la Norvège, c'est un coup dur. Quoi.
1: Par Erling Haaland.
2: Ouais, ouais.
1: Mexique-Angleterre, 8e de finale. Doublé de Bellingham à la 36e et 38e minute. 2-1 avec Quiñones à la 42e minute. 3-1 grâce au penalty de Harry Kane. Et un penalty pour le Mexique. 3-2. Et un carton rouge pour à la 54e minute pour l'Angleterre. 3-2 qui file en quart. L'Espagne gagne grâce à Mikel Merino à la 90e. Au temps additionnel. 1-0 pour le Portugal. L'Espagne continue.
2: 1-0 pour l'Espagne, tu veux dire ?
1: Ah ouais, 1-0 pour l'Espagne, ouais. Par Mikel Merino. Et les quarts de finale commencent demain. France-Maroc à 22h. Vendredi, Espagne-Belgique à 21h. Norvège-Angleterre, samedi à 23h. Et dans la nuit de samedi à dimanche, plutôt dans la nuit à 3h du mat, Argentine-Suisse.
0: D'accord.
1: Est-ce que Lamine Yamal va marquer contre la Belgique ? À suivre.
0: Tu penses quoi alors ? Et ce soir, il y a des matchs ou pas ?
1: Non, il n'y a pas de match. C'est demain.
0: Ouais, là, ça commence à être plus passé. Hein.
1: Si Lamine Yamal marque, il sera heureux parce que son anniversaire c'est lundi et la demi-finale c'est le 14 juillet.
0: 14 juillet c'est la demi-finale. Ah ouais. Ouais. Et la finale c'est quand?
1: Dimanche 19 juillet à 21h.
0: C'est bientôt alors tout ça. C'est quoi ton tu nous as donné ton pronostic l'autre fois, c'était quoi?
1: Que l'Espagne va gagner la Coupe du monde après 16 ans.
0: Tu penses l'Espagne? Ah ouais. Tu as vu le match Espagne-Portugal?
1: Ouais.
0: Et alors tu penses quoi?
1: L'Espagne, Lamine Yamal doit faire la différence contre la Belgique.
0: Ouais.
1: Il doit marquer absolument. Parce qu'un but, c'est pas assez pour qu'il soit Ballon d'Or. C'était tout.
0: Okay,
1: la chronique d'Enzo.
0: Et Enzo, tu veux nous dire autre chose sur c'est quoi ton prochain match? Tu vas faire quoi comme match? Tu vas regarder quoi?
1: Après la Coupe du Monde?
0: Enfin, oui, non. Juste après le prochain match que tu vas reporter. Que tu vas aller voir le match où c'est au Mexique, tu vois?
3: C'est un burger. Un burger.
1: Espagne-Belgique. Au stade de Los Angeles, Inglewood.
0: Ah, ok. Mamadou voulait dire quoi?
3: Un burger.
1: Trois quarts de finale sur M6 et Argentine-Suisse sur Beansport, malheureusement.
0: Ah, ouais, d'accord. Et un burger où?
3: Au McDonald's.
0: Au McDo? Mais où? Il n'y a pas de McDo ici, on
1: J'espère
0: fait quoi?
1: J'espère que la Suisse va faire un exploit, éliminer les champions du monde en titre. C'était tout, c'était la chronique Enzo.
0: Merci Enzo.
1: À la semaine prochaine pour...
0: Dans deux semaines.
1: Dans deux semaines pour savoir qui a gagné la Coupe du Monde.
3: Des fruits avec du bistec.
0: Tu as faim Enzo, tu sais? Non, enfin pardon Enzo, Mamadou.
3: Et faim.
1: C'était la chronique d'Enzo. Bye bye.
0: Salut Enzo, merci beaucoup. Mamadou, il veut parler de... C'est quoi, de la bouffe?
3: La bouffe.
0: C'est quoi votre...
3: Du bistec à la sauce avec des fruits.
0: Ouais. C'est quoi votre assiette préférée?
3: De la purée et du poisson pané.
0: Poisson pané?
3: Des pâtes.
0: Des pâtes?
3: Avec du bistec.
0: En salé, c'est ça? Et en sucré, vous aimez quoi? Ou de fruits?
3: Boursin.
0: Ah, boursin, mais ça c'est un fromage.
3: Vous avez, ouais.
0: Et des vous fruits, avez, vous aimez?
3: Des fruits.
0: Quels fruits vous aimez?
3: Melon.
0: Ah. Ah oui, un peu de melon pour la chaleur qu'il fait.
3: Ah, melon.
0: Melon.

0: Voilà, ça c'est un melon, un bon melon. Encore
1: un des frites avec bistec.
0: Ah mais ça c'est salé, mais en fruits.
1: Des pastèques. Des melons.
0: Il y a plein de melons, hein, les pastèques. Quel autre fruit vous aimez bien, Mamadou ?
1: Les oranges. Les oranges. Les oranges. Les oranges.
0: Et pour la chaleur ?
1: Du camembert avec du orangina.
0: Ah ouais, ça c'est pas mal. Ah ouais, ouais. Et d'accord. Et quelle autre chose vous aimez manger ? Vous avez mangé quoi à midi ?
1: Du Nutella avec du café.
0: Des Nutella avec du café ?
1: Avec, oui.
0: Ah.
2: T'as pas mangé un panini ?
1: J'ai mangé un panini.
0: Ah, voilà. C'est ça.
2: Parce que le mardi, c'est... Quel jour on est mercredi ?
0: On est mercredi, ouais.
2: Mercredi, c'est panini.
1: C'est panini.
2: Et hier, c'était les... Frites.
1: Frites, ouais, bistec.
0: Et ce soir, tu as mangé quoi, Mamadou ?
1: Du bistec avec des frites.
0: De quoi ?
1: Du bistec à du frisé, à du frisé, à du frisé, à du frisé, à du frisé, à du frisé, à du frisé, à du frisé.
0: Il y a peu d'écho sur la voix. Ça te plaît ?
1: Ça me plaît.
0: Et là, comme ça, regarde, on peut jouer comme la voix. Ah ! Parle.
1: Du bistec à du frisé. Du bistec avec des frites. Du bistec avec des frites avec de la sauce. De la sauce. De la sauce.
2: Ketchup.
1: Ketchup.
0: Voilà. Tu parles autre chose, Mamadou ?
1: Confiture avec du beurre.
0: Ah oui, encore. Tu vas manger tout ça en même temps ?
1: Non.
0: Ah non.
1: Ah non.
0: Non.
1: Confiture.
0: Confiture.
1: Confiture à du beurre.
3: Et confiture à quoi ?
1: Confiture à fraise.
3: À fraise. Ouais. Ah ouais.
0: C'est ça ta confiture préférée ?
1: Ouais.
0: Tu fais de la cuisine un peu ?
1: Hamida va me tuer.
0: Qui va te tuer ?
1: Hamida.
0: Hamida, c'est qui ?
1: C'est mon frère.
0: Oh, mais pourquoi il va te tuer ? Il a d'autres choses à faire que de te tuer, non ?
1: Il est énervé.
2: Il est énervé.
0: Ah, il est énervé ?
1: Il est énervé.
0: À cause de quoi ?
1: À cause que je rigole. C'est pour ça que je rigole.
0: Tu rigoles pour quoi ? Pour te sauver ?
1: Me sauver.
0: De quoi ?
1: Je me suis moqué de lui, j'ai rigolé sur lui.
0: Tu peux nous raconter une blague ?
1: Ouais, j'ai rigolé, j'ai des barres de rire. J'ai un mégazor.
0: Ah oui. Tu rigoles de quoi en fait ? C'est quoi ton
1: secret ? Des barres de rire.
0: Des barres de rire. Alors fais-nous rire. Tu peux nous

0: Ramenez monsieur, arrêtez, va nous tuer.
1: Tu penses? Non, mais tu as rigolé là, tu as fait une barre derrière, je ne peux pas te tuer là.
0: J'ai une grosse tête de mégazor.
1: Ah ouais?
0: Ils vont tourner, ils vont me couper la tête grosse tête de une casserole et ils coupent la tête comme une grosse tête de mégazor. J'ai une grosse tête de légicorne, une grosse tête de mégazor. J'ai une grosse tête de mégazor.
1: Ah ouais?
0: Une grosse tête.
1: Et ça te protège de quoi?
0: Ça va de la tête.
1: Ah oui, ça te protège de coups sur la tête?
0: Coups sur la tête.
1: C'est une espèce de casque?
0: Un casque.
1: C'est quelle couleur? Je ne le vois pas là, mais si tu, moi, tu crois.
0: C'est mégazor rouge.
1: C'est rouge? Et tu l'as depuis longtemps, ce casque?
0: Ce casque. J'ai la tête là.
1: Tu l'as dans ta tête?
0: À la tête.
1: Mais là, tu n'es pas en danger. Tu n'as pas besoin de casque, là.
0: Un casque.
1: Bon, vas-y, fais-nous rire encore une fois. Raconte-nous.

0: Ramenez s'énerver, s'énerver, s'énerver. Il va nous tuer.
1: Qui va nous tuer?
0: Ramenez.
1: Encore? Bah si, on va le faire rire. Vas-y.
0: Allez, m'engueuler.
1: Il t'a engueulé?
0: Il a engueulé, allez, tu vas engueuler.
1: Vas-y, on va le faire rire.
0: Allez, m'engueuler.
1: Mais alors, comment tu vas arrêter ça?
0: Quand Annie m'engueule. Annie se fâche. Elle met une claque.
1: Elle te met une claque?
0: Une fessée.
1: Oh, il est méchant.
0: Elle est méchant.
1: Tu vas le dire d'arrêter?
0: Il a arrêté.
1: Vas-y, dis-lui, arrête.
0: Annie, arrête.
1: Voilà. Tu vois, tu as rigolé, hein, tu peux rigoler comme ça, tu peux pas.
0: Ça va, j'ai appris les Dorina.
1: Ça te plaît, ça?
0: Écoute. Ça me plaît. Ça va, j'ai appris les Dorina. Ma soeur va venir.
1: Qu'est-ce que t'as dit, ta soeur?
0: Elle m'a acheté un sandwich.
1: Elle t'a acheté un sandwich?
0: Elle m'a acheté un sandwich.
1: À quoi?
0: Au thon.
1: Ah.
0: Aux olives.
1: Tu fais pas la cuisine là? Tu as l'impression que tu aimes bien la nourriture.
0: J'aimais faire des bistecs.
1: Tu fais bistecs?
0: Je vais la cuisine.
1: Salut Black Case.
0: Salut. Bonjour. Ramadan, il va me tuer.
1: Il y a Black Case qui arrive dans les parages.
0: Il va me tuer.
1: Vas-y Black Case, installe-toi. C'est plein.
2: Désolé pour le retard.
1: C'est pas grave, tu es là.
2: C'est comment?
1: Et Mamadou,
2: la radio Métanoïa, on est là, c'est comment?
1: Ouais, ouais, là, il y a Mamadou qui nous parlait. Vas-y, il y a encore une espèce d'antidote contre la méchanceté.

0: Yo yo yo Mamadou, tu te souviens de moi? T'avais mangé ton hamburger la dernière fois, raconte-nous si t'as été manger l'hamburger avec Denise.
1: Non, Annie m'a engueulé. Annie m'a engueulé.
0: Pourquoi elle t'a disputé, Annie?
1: Elle s'est fâchée. Elle s'est fâchée.
0: Vous êtes fâché? Pourquoi?
1: Elle m'a fait une claque.
0: Elle t'a mis une claque gratuite comme ça là.
1: Elle s'est fâchée.
0: Comment ça, elle s'est fâchée?
1: Elle s'est énervée.
0: Pourquoi elle s'est énervée?
1: Elle veut me taper.
0: Et c'est une dame, c'est ça?
1: C'est une dame, même qu'elle
0: aime. Mais en fait, peut-être que qui aime bien châtie bien, peut-être elle voulait. C'était une approche, non?
1: C'est une approche.
0: Ah, c'était une approche. Ouais, hein. C'était une approche, hein. Dis-nous Mams, dis-nous Mamadou.
1: Mamadou.
0: Tu l'as mangé ton hamburger l'été dernier, tu l'as mangé ton hamburger?
1: J'ai mangé un burger, un burger avec des fruits, des coca, de au chocolat.
0: Ah, c'est bon ça. Moi aussi j'aime beaucoup le hamburger.
1: Allez,
0: oh, c'est rien, c'est qui aime bien châtie bien.
1: Annie, elle se fâche. Elle met une claque. Elle m'a fessé. Annie se fâche.
2: C'est ta sœur?
1: C'est ma sœur, c'est ma mère.
2: C'est ta mère?
1: C'est ma mère. Annie, ma mère.
3: Vas-y, un salut à ta mère, dis quelque chose.
1: Annie, je t'aime bien.
0: Oh, c'est mignon ça.
4: Même si elle t'engueule, tu l'aimes bien.
0: Ça reste ta maman dans tous les cas. Ça reste ta maman.

0: Voilà, hein, c'est bon, là, avec ça, tu t'es sauvé de tout ça. Il ne faut plus rien faire. Tu l'as fait.
1: Annie va se vacher.
0: Tu l'as fait une espèce de couche sonore qui ne pourra pas rentrer. Dans...
1: J'ai pissé.
0: Tu as pissé où?
1: Dans le drap.
0: Oh, on entendra.
1: Annie va se vacher.
2: Non, mais ça,
1: il ne
2: faut pas le dire à la radio, Mamadou. Hein. Tu sais, il y a des. Comment on appelle ça? Les trucs espions, tu vois, les micro-espions, tu vois, on est écoutés, hein. Faut pas le dire à la radio,
0: non,
2: ça.
0: Non, ça va.
2: Faut pas le dire, ça. Ça reste entre nous.
3: Non, mais
2: au
3: début, c'était quand il était petit.
2: Non, c'est une plaisanterie. Il n'y a pas de micro-espions.
4: Il y a des micros tout court.
2: Il n'y a pas de micro.
1: Annie, regarde, madame.
0: Voilà, Mamadou. En tout cas, tu es bienvenu à la radio. Hein. C'est la première fois que tu viens.
1: Ah, ça va, ça n'est pas bien, pas bien, pas bien. Ça n'est pas du café, du français, du café, du croissant.

0: Salut, ça passe.
1: Et en ce moment, Mamadou, tu fais quoi? En ce moment, Mamadou, tu fais quoi?
0: Elle m'engueule.
1: Ah, y a que ta maman qui t'engueule en ce moment.
0: Elle divorce.
1: Elle a divorcé.
0: Elle a divorcé.
1: Ah, elle a divorcé.
2: Bon, Mamadou, c'est bien. En tout cas, c'est super que tu sois là. Hein. Bienvenue. On peut jouer avec ta voix. On peut, tu vois, là, j'ai mis un peu d'effet sur ta voix. On peut changer. Voilà, tu aimes bien quand tu fais comme ça.

0: Et c'est qui est devant toi? C'est ton éducateur? C'est ton curatel?
1: Non. Ah non, Frédéric, bienvenue aussi, c'est la première fois que tu es à la radio.
2: Ouais, c'est la première fois,
1: ouais.
2: Et moi, je viens d'une association qui s'appelle Iris Messidor.
0: Ah, Iris Messidor, je les connais.
2: Ouais.
0: J'ai eu mon attestation de secouriste en santé mentale cette année.
2: Super.
0: Avec une... Attends de pause, Charles, le téléphone.
2: Pas de soucis. Il n'est pas en face de toi, le téléphone, là?
1: Ouais, il est en face de toi.
0: Je crois qu'elle s'appelle Sandrine, si
2: c'est
0: je me souviens.
2: C'est un autre.
0: Non, non, c'est pas le mien. D'accord. Elle s'appelle Sandrine, ça te parle?
2: Ouais, très bien.
0: Ouais. Vous pouvez lui dire, elle se rappelle de moi, t'inquiète.
2: De qui?
0: Sandrine.
2: Ouais, mais.
0: Iris Messidor. Jérémy Montero.
2: D'accord.
0: On a fait une session secouriste en.
2: Santé mentale.
0: Santé mentale, module d'accord. Jeune ado. Ouais.
2: D'accord.
0: Cette année.
2: Bah, je lui parlerai de
0: Sandrine,
2: toi alors.
0: Ouais, ok.
2: Donc, moi, je
0: vous le dites, le jeune étudiant, je pense, ça va.
2: D'accord,
0: Session citoyen.
2: Super. Ben donc, nous, on accueille des gens qui ont des petits soucis de santé mentale. Il y a 3 psychologues dans le service. Et donc, on a rendez-vous surtout avec des jeunes. Mais il y a aussi des adultes et puis des gens qui ont des difficultés aussi économiques, qui ont des problèmes de logement, des problèmes avec les papiers, des problèmes avec l'administration, tout ça. Donc on les aide.
0: Précarité.
2: Précarité, ouais, tout ça. Et puis qu'ils ne trouvent pas de travail. Donc surtout qui ont des soucis mentaux, mais aussi des soucis sociaux.
3: I'm angry.
2: Ouais, ben oui.
0: Ensemble, hein, parce que les riches, ils n'ont pas de. On va dire qu'ils ont une santé mentale beaucoup plus meilleure que la nôtre.
3: Madame,
2: bah,
3: I'm angry.
2: Ça aide d'avoir de l'argent. Hein.
0: Ça aide.
2: Ça aide
0: d'avoir des sous.
2: Ouais, c'est clair.
3: I'm angry.
0: Anne, vous a engueulé.
3: Anne, vous a engueulé. J'avais la diarrhée,
0: Mais tu sais, c'est ta maman, elle te dispute. Mais je connais les Black Mother, hein, j'en ai une, donc tu vois. C'est normal, elle est dans ton cœur, hein. Crois-moi, Mamadou.
3: Elle est dans le cœur, elle est dans le cœur.
1: Ah oui. Bon, Frédéric, et toi, tu veux parler de quelque chose? Il y a quelque chose que tu veux. Il y a un sujet qui était trop dans ta tête.
2: Ouais, non, c'était juste pour présenter l'association et dire qu'on accueille donc des jeunes dans des rendez-vous psy, mais aussi il y a des ateliers de créativité. Ouais. Donc on fait de la peinture, de la musique, du dessin. On va faire des ateliers BD aussi. Il y a des cours d'anglais. Voilà, il y a pas mal de petites choses. Ouais, des groupes de parole, ouais, aussi. Donc, il y a pas mal de petites choses sympas. On peut venir participer à nos ateliers. Je peux donner un numéro de téléphone si.
1: Vas-y.
2: Alors, 01 48 47 34 61, c'est le SAEI d'Iris Messidor. Donc, n'hésitez pas à nous appeler si vous avez besoin de venir parler ou participer à nos ateliers. Voilà. Alors, SAUI, c'est Service d'accueil, d'écoute et d'insertion d'Iris Messidor. Voilà. Et je suis très content d'être là.
1: Bienvenue. Hein. Mettre un petit morceau de musique avant de continuer.
2: Ouais.
1: On parlait de maman, là, c'est Mama Perfecta de Manoneira.

0: Et on va danser. Ouais. Tu sais danser? C'est ça? Prends le micro maintenant. Prends le micro.
1: Ah ouais. Jamais ça.
0: C'est comment le déhanché Mamadou Doss dans ce film? C'est comment Mamadou?
1: C'est bien.
0: La danse aussi. On fait les deux.
1: Dominino,
0: on danse et on chante.
1: On chante.
0: Ouais, on dit à DJ Martin, mais le.
1: Yeah.
0: Ok.
1: Ok.
0: Ok.
2: Tu vas mettre quoi? Qu'est-ce que le mettre, les gars?
0: C'était bon le truc là, le truc djembé là, c'était bon.
1: Dominino,
0: ça. Ouais, ça le fait.
2: So my travel in the world, Robert.
0: C'est du reggae ça, on y va.
2: Autant de problèmes dans le monde. L'OTAN en réunion aujourd'hui.
0: On y va.

0: rancunier, c'est ça.
1: Ouais, super.
0: Je suis un peu rancunier. Mais
1: bravo,
0: c'est pas grave.
1: Bravo. Malou, super. Ouais.
0: Ah, il m'a engueulé.
1: Ouais, ouais. Mais ça y est, tu as changé. Il y a nos chroniqueurs de la gastrosophie qui vient. Tu peux le passer à micro là, ils sont connectés. Là, les micros sont connectés par terre. Voilà, pas par terre, celui-là.

0: Et toi, Jason?
1: Melon, melon. Et toi, tu préfères melon ou pastèque?
2: Pastèque.
1: Pastèque. Et toi, Isabelle?
3: Melon.
1: Melon. Et toi, Martin?
4: Pastèque.
1: Pastèque. Alors, dans les pastèques, il y a les rouges, classiques, traditionnels, à pépins noirs. Maintenant, on a inventé les pastèques rouges sans pépins ou des pépins blancs, stériles. Je me demande si la stérilité de l'aliment produit un effet particulièrement différent chez nous. Bon. Et puis les pastèques jaunes. Est-ce que vous connaissez les pastèques jaunes plus petites? Il y a les pastèques grandes et les pastèques petites. Certains disent que la pastèque entachée d'un certain jaune à l'extérieur, elle contient plus de sucre. Bon, voilà. Les pastèques qui subissent la chaleur sont plus sucrées. Donc c'est très important de connaître la nature des pastèques. Bon, et puis les melons. Les melons, est-ce que vous connaissez le melon peau de crapaud? Piel de sapot.
4: Piel de sapot, ouais.
1: Piel de sapot.
4: C'est une espèce de peau comme ça.
1: Voilà, la melon piel de sapot qui a été inventée en Espagne et qui se reproduit parfaitement bien au Chili et puis au Brésil aussi. C'est un melon très apprécié parce qu'il est long, blanc, sucré, avec une peau un peu crapuleuse, hein, comme un crapaud. Et puis il y a le melon jaune. Il y a le melon tout jaune, comme un ballon de rugby. C'est pour ça qu'il pousse dans le sud-ouest. Et puis le melon rond, qui est de la Charente maritime, ou de Cavaillon, une autre région mélonifère, n'est-ce pas? Et j'en passe parce que je ne connais pas toutes les formes de melon, sans considérer que ce sont des formes, des fruits qui ont évolué dans le temps et se sont améliorés par la génétique et par la recherche en agronomie. Parce qu'au début, c'était des fruits tout petits et qui n'étaient pas très goûteux. Maintenant, aujourd'hui, c'est des fruits qui sont riches en eau. Et aujourd'hui, il faut mélanger le fait de se nourrir avec le fait de s'hydrater, n'est-ce pas? Parce que la chaleur est intense, on ne se rend pas compte qu'on se déshydrate. Donc j'ai parlé de ça la semaine dernière, j'insiste, tant qu'il y a de la chaleur, j'insiste sur la question de l'hydratation joyeusement. On peut manger des fruits comme ça, mais on peut aussi boire du jus de pastèque, si tu connais le jus de pastèque, avec un peu de menthe, un peu de citron. Le mariage citron-pastèque est un mariage phénoménal, parce qu'il y a le sucre et l'acidité en même temps. Donc mais essayez de mélanger un peu de citron vert, du Brésil en particulier, ou de Colombie, ou du Mexique.
5: J'ai une question personnelle par rapport à l'alimentation.
1: Oui.
5: En sevrage de clozapine léponex, vous nous conseillez quel aliment?
1: Ah, ça c'est très important. C'est-à-dire que pour éliminer quoi que ce soit, ce qui recycle les choses dans le corps, c'est l'eau.
5: C'est que l'eau.
1: C'est la meilleure des choses, c'est l'eau.
5: L'eau.
1: Et puis la sérénité, parce que le léponex, il vient exercer une fonction cérébrale du côté de l'inhibition d'une dopamine qui est déréglée, n'est-ce pas? Et donc, on a une vie frugale, paisible et harmonieuse avec la nature qui participe à un meilleur équilibre psychique.
4: Et aussi plein de fibres, non, pour le transit.
1: Et le fibre pour le transit. Donc la pastèque, qui est riche en fibres.
5: Okay.
1: Et en eau. Tu vois?
5: Pourquoi? Merci, Mr. Gastrozov. J'aurais pas l'occasion de boire la pastèque, mais
1: alors,
5: l'eau, j'y pense.
1: Alors, Gastrozov, c'est un cousin du philosophe, parce que la pensée pense l'alimentation, mais aussi de l'anthroposophe, parce que c'est l'homme qui se nourrit. Donc il y a une anthropologie qui est cousine de la gastrozophie. C'est-à-dire que l'humanité de l'homme, il complexifie la manière de se nourrir pour rendre le corps de plus en plus puissant et surtout qu'une vie heureuse et longue, n'est-ce pas? Et qu'on ne s'intoxique pas, parce que ce qu'on amène dans le corps, il y a deux entrées principales, c'est-à-dire le plaisir, qui n'aime pas les frites, et une rationalité alimentaire qui fait qu'on apporte des bons produits. Donc on peut à la fois s'intoxiquer si on boit 3 litres de bière, comme on peut s'hydrater en buvant de l'eau et en mangeant des pastèques. Donc il faut faire un équilibre entre le plaisir et les raisons du corps, la raison biologique. Bien sûr qu'il ne faut pas aller d'un seul côté, il faut aller des deux côtés, parce que le plaisir, je pense que ça augmente le goût de la vie et ça nous permet de persévérer dans l'être vivant, n'est-ce pas? Donc le conatus gastrozophique est un conatus qui nous permet de bien nous alimenter en équilibrant les choses entre la glace

0: les frites, le grec et la pastèque. Merci de votre écoute.
1: C'était la chronique des gastrosophies de Pedro Sierra. Merci de cet rappel à la nourriture. Voilà, et on revient avec le métanoïaque dans une seconde.

0: Voilà, c'était Black Ace et Mamadou, improvisation sur Junglist de Ed Solo, original Levy. Voilà, et Black Ace, ça fait longtemps qu'on ne te parle en direct là. Qu'est-ce que tu penses de ça? Mets ton casque, sinon tu n'entends pas bien. Voilà, prends ton temps. Tu peux prendre un autre micro. Hein,
1: ça fait deux jours de comeback, comeback de la radio métanoïaque là.
0: Ouais.
1: Donc c'est assez énergétique. On essaye de maintenir le summers là. L'été, y a du soleil. Il y a peu de filles, il n'y en a qu'une actuellement, dommage qu'il n'y en ait pas plus. Après, peut-être avec la chaleur, il y en aura plus. Non, donc oui, on maintient la radio. Métanoïa, on maintient. On a Mamadou aujourd'hui. On a le chroniqueur sportif habituel, fidèle au poste, fidèle au jour.
2: Engueulé.
1: Fidèle aux chroniques.
0: Et toi, Black Ace, ça fait longtemps, tu es en voyage aussi, hein, ça va.
1: Oui, actuellement, je suis à la radio, je suis hospitalisé. Ouais. Je fais du badminton là, avant de venir. On fait un peu de tout, hein. On est là, on est hospitalisé à Épinay, on vient ici. On fait des bracelets. Oula, j'y mets environ une heure, entre 1h30, 1h45, un truc comme ça. Mais on tient. Ce qui me fait peur, moi, c'est ce dont on a parlé, les sevrages. C'est un bon thème, ça, les sevrages, parce que il a vraiment explicité les bons termes, le qu'on a tous, ouais, qu'on a tous d'ailleurs. Et c'est vrai qu'on est tous sevrés de quelque chose. Hein. On peut être sevré des Marlboro, de la caféine, de la coke. D'ailleurs, il y en a dans le coca normalement. Vous en pensez quoi? Il y en a dans le coca de la coke ou c'est des pré-ondes?
0: Au début, il y en avait, hein, de la produit de la coke. Et après, ils sont enlevés, je crois. Mais c'est, au début, c'était ça. Il y a toujours un peu... tu sais, la feuille de coca,
1: c'est la coke,
0: c'est légal. Hein. C'est la cocaïne, c'est les produits dérivés qui ne sont pas les bons.
1: Au carnaval, c'est ce qu'ils prennent pour maintenir...
0: Plutôt que le carnaval, c'est en Bolivie et tout la cordillère des Andes, les gens qui habitent autour de grands auteurs, tu vois, qui doivent faire la marche pendant longtemps, ils mâchent de feuilles de coca.
1: D'accord, pour tenir les bons carnavals toute la nuit,
0: Ouais, surtout ne pas avoir le mal d'auteur, tu sais, comme le mal montagne. C'est pas un peu comme le mal de mer quand tu fais un bateau. C'est quand tu fais quand tu vas en hauteur dans les montagnes, tu te sens mal. Il y a, tu vois, des coups d'oxygène, tu as un peu de malaise. Tu vois. Donc ça t'empêche ce type de malaise. Voilà. Mais c'est autre chose, tu vois, c'est pas la produit de cocaïne, c'est la coque, la feuille de coque mâchée, tu vois. Donc ça existe depuis très très longtemps.
1: Depuis longtemps, d'accord.
0: Qu'est-ce que tu penses, Mamadou?
2: Je pense l'écho avec diarrhée et poisson.
0: Ah oui, encore.
2: Des coups avec diarrhée et poisson. Du poisson. Des coups avec diarrhée et poisson.
1: Sur ça, je te suis, hein, je suis aussi un gourmet. Anciennement, c'est vrai à la musique aussi.
2: Ouais, je suis un gourmand.
1: Un gourmand, ouais, on est deux, t'inquiète, on est deux. Qui n'aime pas manger d'ailleurs? Qui n'aime pas manger?
2: Qui n'aime pas manger.
1: Et oui, donc on est tous sevrés à quelque chose. Hein. C'est les bons termes, hein, la dopamine, l'hormone du plaisir. Du plaisir, ouais, on est. Ouais, l'hormone du plaisir. Ouais. À un moment, j'étais sevré à la musique aussi. Là, un peu moins, mais. Ouais, on a tous son sevrage dans la vie. Hein. C'est ce qui fait qu'on vit. C'est ce qui fait que je comprends avec le temps qu'en fait, la volonté, c'est l'émotion qui... C'est l'émotion. Non. L'émotion est un carburant de l'énergie, voilà. L'émotion est un carburant de l'énergie qui nous donne de la volonté.
2: Café. Des grenades, du café, j'aime bien les grenades, du café.
1: Et là, ce que j'ai cru, Mamadou, c'est que ton carburant à toi, c'est la nourriture.
2: Du café.
1: Ouais, le café.
2: Des grenades, du café.
1: Toi, ton carburant, c'est la nourriture.
2: Parce que.

0: Elle m'a engueulé. Monsieur, elle m'a engueulé. Elle s'est passée engueulée.
1: Ça t'a marqué. T'as pas encore digéré ça. Mais demain, ça ira mieux, Mamadou, t'inquiète.
0: Ça ira mieux demain. C'est un autre soleil.
1: C'est un autre soleil.

0: pas tout de suite, ça va, c'est encore trop tôt. Très chaud. Combien de degrés, Mamadou, aujourd'hui? Tu sais, fait combien de degrés?
1: 12 degrés.
0: Franchement, moi-même, je peux pas te dire, mais peut-être 12 degrés.
2: Ça, c'est
0: là, je pense qu'il doit faire plus de 30 degrés environ. Plus de 30, un truc comme ça.

Et avec le café, les frites et le McDo, tu vas boire de l'eau? Un petit melon frais. Avec de la pastèque. Ça donne envie, hein. Il en pense quoi le chroniqueur sportif? Il est

0: ça, c'est ton moteur, les aliments. Mais on est deux, hein. C'est ton moteur, les aliments. C'est ton moteur. La volonté est un moteur. Let's go, Mamadou.
1: Let's go, Mamadou.
0: Ça fait méta, méta,
1: méta,
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0: 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Comment?
1: Ramza va me tuer.
0: Non, non, non, y a pas de meurdeur ici. Non, non, on est au-dessus des meurdeurs, nous, c'est la métanoïa. On est entre la vie et la mort.
1: Jimmy va me tuer.
0: On va manger de la pastèque, c'est mieux, ouais. Avec de l'eau. Et du café aussi, ouais.

0: Voilà les endroits métanoïaques. Mamadou, merci pour ta voix. Tu nous amènes dans des lieux magnifiques avec ta voix. N'est-ce pas ? Tu penses quoi à Black Ace ? Tu as un nouveau duo là ? Ah, c'est pas fini, il y a encore 4 minutes.
1: C'est de la nouveauté.
2: C'est vrai que
1: Mamadou, c'est quelqu'un qu'on connaît. Et c'est quelqu'un qui est un petit peu rancunier.
0: Non, il a pas là, il s'est enlevé toute rancune.
1: Ah, il l'a enlevé.
0: Il a fait tout un processus métanoïaque.
1: Il a
0: laissé faire une espèce de couche de son pour ne pas se faire claquer par son frère, sa sœur. Tout le monde là, il est en paix.
1: Ah, il est en paix.
0: Il n'y a plus d'ennemis. C'est un métanoïaque. C'était le vernissage métanoïaque.
1: Sérénité. On va terminer sur ce mot.
0: Voilà.
1: Sérénité, ce très beau mot, sérénité, synonyme de paradis, d'ataraxie, sérénité, yes.

0: Voilà, le Métanoïac, sous la chaleur de l'île de France, A Perfect Kiss, The New Order. Et voilà, on se voit. Ah, la semaine prochaine, il n'y a pas de live, hein, parce que je suis pas là, mais on mettra une émission d'archives. Voilà, et on se retrouve dans 15 jours, sous le soleil.
1: C'est la joie.
0: Et la joie.
1: Ouais, ouais.

0: MPR,
1: au bon timing.
2: Une minute, vas-y, prends le micro. Prends le micro. Attends, prends le micro. Ouais, c'est bien, 5 minutes, Eric. Tu vois. Vas-y, MPR qui vient d'arriver.
3: Oh, c'est pour remplir.
2: Vas-y.
3: C'est chronométré dans le temps. Y'a pas de temps, y'a pas d'argent quand tu viens pas. S'il te plaît, quand tu rentres pas. Ta mère est mise à la porte parce que t'as pas fait de bêtises dans les écoles. Quand tu vas à l'école, les écoles sont remplies d'élèves parce que les élèves ils sont des bêtises. Les bêtises t'égalent une punition dans les écoles. S'il te plaît, fais pas de bêtises quand tu fais des bêtises à l'école. Rentre à la maison, sinon t'es puni à l'école.
2: Voilà, Metanoïac. Tu veux en faire encore un ?
3: Vas-y. S'il te plaît, ouais.
2: Vas-y, encore.
3: Tu peux en faire, s'il te plaît ?
2: Ouais, on va... après, parce que là, je veux pas. Enfin, vas-y, vas-y. En plus, tu viens d'arriver. Vas-y, MTR. On t'est encore 30 minutes.
1: Concentre-toi, t'as le temps. Sans stress.
2: Sans stress.
1: Stress, ça bloque ta cage thoracique.
3: Vas-y.
1: Sans stress.
3: Vas-y.
1: Déstress.
3: Tu peux en plaire, Martin ?
2: Après.
3: Vas-y. Demain tout commence. Il y a les gens qui partent. Quand ils meurent ils sont bras levés. Et quand tu vois les gens qui partent, ils sont partis au ciel grâce au Dieu. Le Dieu qui se réveille le matin. Quand tu fais une prière, Dieu te réveille. Parce que Dieu il te voit. Quand je fais une prière tous les jours, quand je te regarde béni, va faire la prière tous les jours. Quand tu viens, Dieu te réveille. Il y a des colombes qui viennent dans les airs. Parce que Dieu t'a béni sur terre. Quand tu vois les parents, ils sont fâchés contre toi. Fais pas de bêtises à l'école. Quand tu fais des bêtises à l'école, Dieu te punit. Mais quand t'as fait des bêtises, va travailler dans ta vie. Quand tu gagnes bien, et tes parents sont fiers de toi. Un jour tes parents sont vieux, ils sont vieilles. Ils vont partir à l'école. Mais l'école c'est fini parce que c'est la retraite. Mais bientôt c'est la retraite. Et bientôt Dieu va les guérir. Et s'il te plaît, va guérir les parents, que les parents soient bénis. Dieu merci, s'il te plaît, va aider tes parents quand t'es bien à l'école. Quand tu gagnes ta vie, ton salaire est bien élevé. Quand ta santé est bien élevée. Quand c'est le cardio, c'est le rythme, le cardiaque. Quand t'as gagné ta vie, quand tu partiras. Un jour tu seras un grand garçon, quand t'as gagné ta vie. Tu seras comme Speedy Gonzalez. Vive le vent, vive le vent, vive le vent d'hiver quand c'est l'été. Et c'est l'hiver quand t'as gagné. T'es comme aux Olympiques d'hiver. MTR est là, il est présent quand il est ici, quand il gagne bien. Il est comme Bolt quand il fait un freestyle, il est bien rapide comme jamais.
2: Voilà, Metanoïac.
1: Plus énervé au niveau du flow, plus tranchant, plus transit. Ouais, c'est bien. Mais tu peux pas nous faire un truc énervé au niveau du flow?
2: Non, c'est... Vas-y toi, Avlakes, vas-y toi.
1: Un, deux. Je suis rentré vite fait.
2: Tout bien, MCR.
1: T'inquiète, ça va arriver vite. Une vie fait que j'avance avec ma raison, sans trop me poser de questions. Du bien-être chaque saison, du mal-être session, des constellations guident ma direction. Critiquable, acceptable de toute façon, mon âme se reflète dans l'espace. L'ombre de cet astre est un espoir. Est-ce que tu captes? Un surhomme se définit par ses actes. Mes rêves viennent du ciel, ces nuages de pensée m'émerveillent. J'ai beau écrire ce que je ressens, il y a peu de sens lorsque je chante. Les pirates noient leur cœur dans l'existence pour grandir exempté d'exemple. Après la création, s'ensuit l'élévation. Je suis de cette génération qui sait que la thérapie peut devenir une éducation. Ok, une éducation. Par la thérapie, je ne peux ziquer pour changer le monde. Je ne veux ziquer pour des oui et non. Je veux ziquer sur les ondes radio par seconde jusqu'à la fin du compte. Si j'y arrive. Yes, yes, yes.
0: Je m'arrête là.
1: Attends, là c'est pour les pompiers. Parce que on rappe jamais des pompiers là. Les pompiers, moi j'aime bien les pompiers. J'ai un texte pour les pompiers maintenant, dédicacé pour les pompiers. Ouais, ça va se finir vite. Pour les pompiers, dédicace aux pompiers, les soldats du feu, celui-là là. Je dédicace Antonio de Maison Épinay là, c'est lui qui m'a dit suggérer d'écrire un texte pour eux. Ok, ça va faire vite. Soldats du feu, leur athée précieux. Ces hommes éteignent le feu, étant des anges dangereux. Appelle le 18, secouriste. Ils bravent le danger, ils prennent beaucoup de risques. Métier difficile, à l'appel de l'Anix. Jour ou nuit, les flammes n'abrègent. Pompiers

0: ma chérie, c'est moi. Bah écoute, je vais essayer de retranscrire ce que je t'ai dit l'autre soir. Par rapport à ces hauts et bas que tu traverses. Donc c'est vrai que j'avais cette image du train.
1: Marcher pieds nus. Courir sous une pluie chaude. Suivre le vol d'une seule hirondelle.

0: des huîtres en bord de mer ou des cerises sur l'arbre.
1: En saison haute, on va dire la haute saison, l'été, c'est comme un train qui roule très très très vite, qui prend des risques.
0: Des plaisirs coupables.
1: Qui peut dérailler aussi à tout moment. Donc il peut aussi arriver à plein d'endroits, plus vite que prévu. Voilà, c'est juste grisant, mais... Grisant, mais il y a de gros risques de déraillage.

0: détente et dents, ben, c'est ce train qui est un peu la Micheline. La détente d'arrêt, pas forcément aux bons endroits, pas forcément en bonne gare, elle ralentit.
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calculer tout ça, il faut une allure constante, une allure en tout cas qui permet d'arriver à l'heure aux bons endroits. Et...

effectivement, moi j'ai toujours eu cette vision de la vie, un peu comme un funambule sur un film. On a toujours un peu peur de tomber, il y a cette possibilité-là, mais on cherche l'équilibre. C'est cet équilibre-là que je cherche et qu'il faut que j'arrive à trouver.

Je me trouvais vieux. Je croyais que la vie, elle allait s'arrêter là. Je me disais que c'était impossible d'aller jusqu'à 40 ans. Que ça, c'était impossible, on allait mourir avant.

J'aimerais bien rester à mon âge. Un âge réel qui est vraiment génial. La vie est vraiment très très belle à cet âge. 10 ans, on est plus, un peu plus sensible. Pas physiquement, mais intérieurement. C'est un âge, une période qu'on doit passer qui peut être dure, des fois. C'est très très impressionnant pour moi parce que

0: Ça ne me fait pas peur. Mais, à vous dire si, mais... Je l'accepte. J'accepte vraiment, vraiment, vraiment, vraiment... Ce don de Dieu. On peut appeler ça un don de Dieu, avoir la vie. Même avoir la mort, ça peut être un don de Dieu. C'est...
1: Bouffée de chaleur. Sueur nocturne. Prise de poids. Sécheresse vaginale. Douleur durant les rapports sexuels. Début d'un continent urinaire. Psst, relâchement du périnée.

0: perte de cheveux.
1: Très dur.
0: Fatigue.
1: Dur à expliquer. Très, très, très vraiment. Très, très compliqué. Même presque.
0: Douleurs articulaires.
1: Impossible à expliquer.
0: Maux de tête.
1: C'est oui, comme... Ouais.
2: Dieu vous a enrichi de grâces si abondantes.
0: Irritabilité.
2: Vos bras ont porté le sauveur enfant. Vos yeux l'ont vu grandir.
0: Anxiété.
2: Je vous salue, Marie, pleine de grâce.
0: Insomnie.
2: Le Seigneur est avec vous. Vous êtes bénie entre toutes les femmes. Et Jésus, le fruit de vos entrailles, est béni. Priez pour nous pendant que nous demeurons ici-bas et veillez nous secourir à l'heure de la mort. Amen.

0: Comme une orange.
1: Donc,
2: évident,
1: c'est une métaphore.
2: Et ils n'auront pas du temps maintenant.

envoyé une question, je les entends pas moi quand j'ai pas de micro. Et quand je l'enregistre, je dis ah bah c'est pas ce que je veux. Là aujourd'hui j'ai du montant.

Pygmalion les a vus passer leur vie dans le crime. Offensé par les défauts que la nature a donnés à l'esprit des femmes, il vit sans épouse, célibataire. Il évite de partager son lit. Avec un art étonnant, avec bonheur, il sculpte l'ivoire de neige. Il lui donne une beauté que nulle femme n'a. Il prend de l'amour pour son œuvre. Le visage est d'une vraie jeune fille. Tu croirais qu'elle vit, qu'elle veut bouger. Le respect l'en empêche. L'art se cache à force d'art.

Pygmalion est émerveillé. Il puise dans son cœur des feux pour le corps imité. Souvent, il approche ses mains de l'œuvre. Il touche. Est-ce un corps? Est-ce de l'ivoire? Il ne dit pas que c'est de l'ivoire. Il donne des baisers. Il pense qu'ils lui sont rendus. Il parle, serre, croit qu'il touche un corps, y appuie des doigts, craint qu'elle ait des bleus sur les membres qu'il presse. Une fois fait des caresses, une fois donne des cadeaux que les filles adorent, des coquillages ou des petits cailloux polis, de minuscules oiseaux, des fleurs de mille couleurs, des lys, des balles peintes et les larmes tombées de l'arbre des Héliades. Il orne son corps de vêtements, donne des bagues à ses doigts, donne de longs colliers à son cou, de légères perles à son oreille, des rubans à sa poitrine.

Nue, elle n'est pas moins belle. Il l'installe sur des couvertures teintes du coquillage de Sidon, l'appelle compagne d'oreiller, place son cou incliné sur les doux coussins de plumes, comme si elle pouvait sentir.

Le jour de fête de Vénus, très célébré à Chypre, arrive. On applique de l'or sur les cornes courbes des jeunes vaches. Et frappées à leur coup de neige, elles tombent. Les encens fument. Pygmalion dépose son offrande, s'arrête devant l'autel, timide. Si vous pouvez, Dieu, tout donner, je veux que mon épouse soit. Il n'ose pas dire la fille d'ivoire, pareil à la fille d'ivoire. Vénus d'or, présente à ses propres fêtes, comprend ce que signifie ce vœu. Présageant l'amitié de la déesse, la flamme s'allume trois fois, envoie sa pointe dans les airs. Il rentre chez lui, cherche le simulacre de la jeune fille, s'allonge sur l'oreiller, lui donne des baisers. On la croirait tiède. Il approche sa bouche, tâte de ses mains la poitrine, l'ivoire tâté mollit, abandonne sa dureté, s'enfonce sous les doigts, cède, comme au soleil la cire de l'hymette mollit. Malaxé sous l'ongle se plie en plusieurs figures, devient bonne à chaque usage. L'amant, stupéfié, craint une fausse joie. Encore il prend dans sa main l'objet voulu. Encore. C'est un corps. Sous le pouce, les veines tâtées palpitent. Le héros de Paphos prononce de riches paroles par lesquelles il remercie Vénus. De sa bouche, il presse une vraie bouche. La fille sent les baisers de

à la lumière, lève son œil de lumière, timide. En même temps, voit le ciel et l'amant. Aux noces qu'elle a faites, la déesse est présente. Lorsque 9 fois les cornes de la lune se sont assemblées en cercle plein, est née Paphos, fille de qui l'île

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fois que le placard est rempli, c'est vrai qu'on n'a plus besoin de grand-chose. C'est même le mouvement contraire qui nous anime. Ce qui manque, c'est l'espace, le vide, l'air à respirer. On est alors tenté de lâcher du lest. L'avantage du placard, c'est qu'on redémarre dans un espace restreint. Une façon méthodique de retourner à l'essentiel. Une sorte de relativisme modeste poussant vers un équilibre rigoureux. Et quand petit à petit, les choses et êtres viennent à trouver la place d'un accomplissement, une douce lumière nous réchauffe, satisfait d'apprendre l'habileté face au pouvoir d'achat et à la consommation. Un sourire étoilé nous fait vibrer, dans l'obscur marasme des folies meurtrières, des taux de plus-value et d'endettement. Mais qui donc est ce placard sans miroir? Où vit-il? Qui s'y trouve ?

L'araignée du placard est suspendue dans un coin. Elle a mis la tête à l'envers. Avec ses longues pattes de faucheuse, elle ressemble ainsi à un poulpe. Un poulpe jouant avec la pesanteur. Ou une araignée, interrompue par notre présence, en lutte par l'immobilité avec la gravitation. Bref, l'araignée du placard, d'un point de vue humain, semble sur les starting blocks, prête à évincer une réaction belliqueuse et irrationnelle de ma part.

de notre subjectivité puisque nous ne sommes une araignée, la danseuse a tous les attributs d'une demoiselle bien éduquée. Sa patience est admirable. Elle n'a pas fait une vague, un geste, ni une remarque déplacée depuis que nous sommes en ce lieu à l'étroit et en promiscuité avec elle. Face à une telle attitude, le doute nous envahit. Mais que pense l'araignée de nous ?

Nous pensons. L'araignée est discrète et indépendante. Elle n'avait aucune envie de communiquer. Nous l'avons dérangée. Nous l'avons dérangée dans cet endroit où, à l'abri des curieux, elle menait tranquillement ses affaires. L'araignée, sûrement, espère que nous allions voir ailleurs. Sûrement, elle nous trouve tordus de venir ici dans ce placard, alors que du plancher au plafond, la maison est si grande. C'est-elle par expérience qu'il faut craindre de l'humain des réactions absurdes et inconsidérées? Est-elle embarrassée par notre respiration bruyante? Est-elle écœurée par quelques vapeurs ou vibrations provoquées par nos pensées? Immobilisée, est-elle aussi en apnée? Notre hôte du placard se répète-t-elle en boucle, comme une prière, la seule et unique question valable? Cette abrutie va-t-elle rester encore longtemps enfermée dans mon placard?

0: Rando.
1: Le sommeil était quelque chose que nous avions oublié. Nous nous mettions des petits morceaux de tabac au coin des yeux pour qu'ils nous piquent et que cela nous empêche de les fermer.
2: Ça tourne.
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4: Et ouais, clic, clac, pouf, numéro 135. Bah, le temps passe, mais les cailloux restent. Et ouais. She's simply the best. Pourquoi, me direz-vous, commencer par du Tina Turner? Elle vient de nous quitter. Et ouais, au bord du lac de Zurich, à Küsnacht. Küsnacht, petit village qui veut dire le baiser de la nuit. Et ouais, 83 ans. De bons films, comme Dune, magnifique. Non, le Dôme, avec Mad Max.

Allez, stop, ça suffit, on a fait notre BA du jour, vous êtes dans Perfuse le cathéter 135, donc le temps passe, les cailloux restent, bah ouais, ma foi, c'est pas une bonne vérité ça. On va faire, comme c'est le numéro 135 et que je suis un gros fainéant et on arrive en fin de saison, je vais tout simplement écumer une playlist venue de l'émission de 100 à 100, allez, 30. Je n'ai pas fait trop les dernières parce que c'est encore en mémoire. Allez, on commence doucement et puis on s'énervera plus tard.

Voilà, on était au Brésil en même temps que je faisais d'autres choses. C'était c'est ça et le titre c'était Lingua Geral, ce qui veut dire j'ai une grosse langue.

Eh ouais, on pourrait se croire dans les tréfonds du Mississippi, près de Baton Rouge ou je ne sais où, mais ça vient d'Australie, c'est C.W. Stonekin. C'est quelqu'un que je kiffe, il a vécu dans le bush avec les aborigènes, puisque son père y était instituteur. Voilà, c'est la seule histoire que je peux vous raconter sur lui, j'en sais pas plus, tout est dans sa musique finalement, dans son timbre de voix, ça raconte certainement une enfance sous le soleil, fait d'imaginaire riche. Allez.

Voilà, c'était Orchestre Super Jazz. C'est pas fini le titre. C'est Orchestre Super Jazz des Paillotes de Mohican. Je ne sais pas ce que c'est, d'où c'est. Bref, c'était très bonne guitare, monsieur.

super, c'est It's a Vanity, oui, il y a de la vanité, Gabo Orchestre Polyrythmo, c'est Gabo et l'Orchestre Polyrythmo, c'est le Bénin ça, on est à Cotonou et avant c'était le titre c'était Selma et Alcazar, ou Alquazar, je ne sais pas, Alquazar ça veut dire palais en arabe, du coup c'est on croirait que ça pourrait venir Égypte, genre de truc, mais non, ça vient de Barbès. Il y a d'ailleurs un documentaire qui existe. Alcazar. Voilà, si jamais c'est un petit documentaire sur toutes ces musiques arabian fuse ou autres. Youpi, vous êtes toujours dans le cathéter numéro 135. Le temps passe, mais les cailloux restent. Et c'est un peu le best of, ou le beast of, ou le beast of the beast, on va dire, du numéro 100 à 130 à peu près en MP3. Mais que de la bonne musique que j'ai retenue dans ma tête, le reste j'ai tout oublié.

Christy Azuma sans H and the Hoopster Hoopers International. Je suis le roi du massacre et des titres. Avant, on avait Napo Di Miamor et ses Black Devils. C'était Leki Sanchi. Et encore avant, on avait Wait For Me, c'était un peu le James Brown du Togo, c'était Roger Damawuzan. Allez, on va en Allemagne, ou on va faire un tour, une incursion en Europe avec The Lords.

0: Beast Machine Alien, Spielgold. Voilà, c'était Spielgold, si j'arrive. Beast Machine Alien, avant je sais plus ce que c'était. Maintenant je sais, c'est I'm a Man de Smooth. On aurait la musique électronique, ça va arriver. Ça va arriver. C'est un peu dans le désordre.
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Youpi, je reprends la main, c'est smooth, I'm a man, smooth parce que de haut je pense, mais je dois l'écorcher de toute façon. On va passer, j'ai repris le micro, j'y voulais pas vraiment parce que je fais le passe-plat ce soir, mais je continue quand même. Là c'est, on va passer Kinshasa et le changement était peut-être un peu violent.

Eh ouais, tu nous sous-estimes. Check it. Prima Schön, magnifique, Prima Schön, c'était la Zully, hein, une petite lyonnaise du côté de la vallée du Rhône. Vous êtes toujours dans Perfuse, le cathéter, ce soir c'est le temps passe et les cailloux restent, ma foi c'est une vérité. Et c'est la décantation du cathéter de 30 épisodes, de 100 à 130 à peu près. Voilà, je pourrais vous parler de chaque morceau, etc. Mais je vous conseille plutôt d'aller sur le SoundCloud et de réécouter.

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Vite, vite, vite, vite, j'ouvre le micro. Non, en fait, on va pas se mettre ça. C'est pas le truc qui me dit. On va mettre autre chose. Parce que de toute façon, on va arriver à la fin. À la fin des trucs. On va plutôt mettre la 4. La 4, j'ai dit la 4. Vite, si on se met sur la 4. On va s'écouter ça. Attendez. Ouais, si, si, ça le fait.

Allez, je suis un bourrin de chez bourrin, j'en ai voilà. Et on va terminer là-dessus avec du Mos Def et puis après un titre qui me tient à cœur.

Ouais, c'est bien pour aller au lit avec un petit truc comme ça. C'est parfait pour aller s'écraser. Hein. Mais on va quand même finir par un autre truc. Parce que c'est du rap français. Et que je trouve que c'est bien écrit. C'est bien ficelé. Et ça mérite d'être clair.

Que dire, que rajouter après ça? Et j'ai pas un truc d'une minute, j'ai pas. Qu'est-ce que je pourrais mettre? Parce que là, il faut que. Ah, tiens. Non. J'essaie de combler, hein. Mais j'ai pas un truc d'une minute, c'est grave, docteur. Donc du coup, on se retrouve certainement la semaine prochaine, peut-être. Et puis, ben, youpi, ça sera la 136e, hein. Il y aura encore des cailloux et le temps passera tout le temps. Et youpi, bonne soirée, à tantôt.

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0: avance ton boulot. Vas-y, mille heures. Mille heures un peu. Où t'avances? Tu avances? Est-ce que ça avance? Est-ce que ça t'avance à quelque chose? Ça t'avance à quoi? De parler. Ça t'avancerait à quoi? D'avoir des mots. T'aurais des mots à toi? Des mots bien à toi? Des pensées tiennes? Des dictons? Tu construis tes dictons. T'avances plus. Tu parles plus. T'as plus de rien. T'as plus de dictons. T'as plus rien à dire. T'es plus qu'une boule. Tu penses plus. Tu vas. Tu viens. T'es qu'une boule d'agissement. Vas-y. Dis-leur un peu où t'en es. Aujourd'hui. À l'instant même. Dans la littérature. Tu avances, t'es un artiste complet. C'est ça qu'il faut leur dire. Je suis un artiste complet. C'est-à-dire, je suis une nullité. J'avance dans mes phrases. J'avance dans ma nullité. Des phrases. Je veux plus des phrases. Je veux plus parler. Je veux plus avoir des mots qui parlent. Il faudrait avoir des mots qui se taisent. Des mots qui parlent plus. Des mots qui n'ont plus rien à dire. Voilà. Ça tient mieux. Ça tient mieux comme ça. Ça tient plus clair. C'est beaucoup plus clair pour les gens. Voilà. Il suffisait de le dire. Il suffisait d'avancer. Il suffisait de parler d'un petit peu. Expliquer son travail. C'est ça qu'il faut faire. Il faut expliquer son travail. Sinon les gens, ils savent pas ce que t'es en train de faire. Ils comprennent pas ce que t'es en train de faire si tu les expliques pas. Attends, sois peu. Attends, sois peu. Méticuleux. Dans tes phrases, dans ta pensée, dans tes concepts. Il faut être méticuleux dans tes concepts. C'est ça que je me tue à te dire.
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2: C'est parti mon kiki, on y va, on démarre.